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0: Bonsoir, nous sommes sur Radio Aioli pour la première de l'émission Mon pire truc, une émission où l'on peut venir raconter ses pires aventures sur un thème choisi. Trois ou quatre concurrents, un jury de 4 à 5 personnes pour décerner la palme de la pire histoire du jour. Et le sujet de ce soir, c'est le covoiturage. Alors que ce soit en blablacar ou en autostop, l'idée c'est de raconter sa pire aventure de partage de véhicules. Alors autour de la table de mixage, ce soir nous avons Élie, Ulysse et Naïma qui viennent disputer cette rencontre. Et puis les membres du jury, nous avons moi-même, Hélène, Mariano, Jonas, Maya et Goran. Et qui va commencer ?
1: C'est... Théoriquement, c'est moi.
0: Ulysse.
1: Alors, moi, c'est Ulysse. Alors, j'étais en région parisienne et je devais jouer, mais malheureusement, je n'avais pas encaissé mon chèque. Donc, j'ai dû m'inscrire à Blablacar pour faire du covoiturage. Et moi, comme j'ai une grosse voiture, bon, j'étais un peu fumeur à l'intérieur. Donc, j'ai nettoyé la voiture à la vapeur. J'ai mis des huiles essentielles dans les filtres à air et tout. J'ai fait tout bien et j'étais content. Et je me suis dit, bon, qu'est-ce que je pourrais proposer aux gens ? Moi, je suis un mec qui est quand même assez arrangeant, c'est-à-dire que dans le covoiturage, je proposais aux gens de les ramener même en dehors de l'autoroute. Parce qu'il y avait des gens qui déposaient sur place, je ne savais pas. Bon, moi, à un moment donné, j'ai dit...
2: Le covoitureur bienveillant.
1: Eh bien ouais, alors sachez que je vais devenir... Il y a des grades dans le covoiturage, le dernier là, Blablacar, vous devenez ambassadeur, quoi. Je suis devenu très vite ambassadeur parce que bon, moi, je m'en foutais de faire un détour en voiture. Et les gens qui se sont manifestés, en région parisienne, il y en a beaucoup, sur l'axe nord-sud, Vallée du Rhône. Donc, à un moment donné, j'avais tout bien nettoyé, la voiture était propre et tout. Moi, je suis un peu tchatcheur, donc j'aime bien parler, je ne voulais pas allumer le poste et tout. Et à un moment donné, j'ai pris une nana black, on est devenus potes, mais elle était très réticente parce que moi, en tant que chauffeur Blablacar, j'avais proposé des boissons, j'avais proposé des bonbons à la menthe et j'avais des bonbons, je sais pas quoi, la piquicha, je sais pas, des bonbons au chocolat. J'ai pas osé les présenter, tu vois, les proposer. Et finalement, la nana, elle a refusé l'eau, elle a refusé les bonbons et tout. Elle a pas parlé et après.

0: elle me dit, au bout de 150 km, elle me fait, il faut que je vous dise un truc. Moi, j'arrive à Reims, il y avait un mec qui faisait du covoiturage, il était tout attentionné, il proposait à des gens des after eight, c'était des gâteaux à la menthe, chocolat, quoi, un truc comme ça, je ne connaissais pas. Il proposait ça et en fait, le mec, il est passé dans le journal parce qu'il les droguait, quoi. Et les nanas, ils ont mis un certain temps avant de comprendre qu'elles avaient été abusées. Et moi, heureusement que je n'ai pas présenté le chocolat, mais quand elle m'a dit ça, je te jure, je suis allé me renseigner. Il existe fait divers, c'est autour de Reims, un mec, Blablacar, il a proposé voilà, ses services, il était royal, mais il a abusé de la situation. Et quand on m'a dit ça, waouh, tu vois, ça m'a fait... Ah ouais, je pensais pas qu'on pouvait, voilà, tu vois, ça m'a choqué, mais j'ai continué à faire Blablacar, mais je propose plus de l'eau, plus des bonbons, tu vois, et je, ouais, c'est, ça m'a choqué, quoi. Il y a quelques années en arrière, hein, pas si longtemps.
1: Mais heureusement, finalement, qu'elle est montée dans ta voiture pour t'informer de
0: ça. Ouais, parce qu'elle a vu que j'étais quelqu'un de serviable, j'avais déposé une vieille dame un peu 40-50 km après l'autoroute, tu vois, qui était vraiment dans la merde, qui allait en enterrement, tu vois. Donc, j'ai demandé aux gens si ça ne dérangeait pas. Et je suis toujours dans les... Tu sais, qu'on appelle ça, je respecte les temps. Tu sais, quand tu déposes les gens, tu sais, tu fais des petits trajets, qu'il y en a d'autres que tu dois prendre à Lyon, je respectais toujours les temps. Donc, ils étaient très contents. Et d'ailleurs, il y a des gens qui ne voulaient partir qu'avec moi. Ils attendaient à reculer leur voyage, mais bon, moi, je ne faisais plus le truc, tu vois.
1: Ouais, tu aurais pu monter ta propre appli, en fait.
0: Ouais, non, mais des fois, ouais. Je pense que j'ai été dans la merde, tu vois. Je suis tombé en panne souvent et tout. Donc, proposer à des gens... Souvent, les gens qui font du Blablacar, c'est des problèmes d'urgence, séparation, enterrement, deuil. Tu vois, c'est des choses... Quand tu arrives à un mec comme moi qui leur dit des anecdotes, tu sais, là, le paysage ici, avec une tête... Tu sais, ça leur change les idées parce que autrement, voilà, quoi. C'était mon anecdote.
1: C'est presque un seul en scène dans ta voiture, en fait.
0: Ouais, j'ai beaucoup voyagé, donc je connais certains endroits. Mais s'il y a des gens qui sont ouverts, je leur raconte des trucs, quoi. Sur les panoramas, les paysages, on voit des trucs, on oublie, quoi. Et chargé d'histoire. La vallée du Rhône, la Bourgogne, Dijon, tu montes un peu. Le partage des eaux. Vous vous rappelez quand on fait le partage des eaux? Bon, moi, je faisais l'autoroute assez souvent nord-sud. Quand tu fais des trucs, le partage des eaux, vous savez ce que c'est.
1: Oui.
0: Et voilà. Et quand tu es gamin, que tu te poses la question, il n'y avait pas les applications, les gens n'étaient pas capables de te répondre. Et après, tu vas te renseigner, donc tu les rebalances.
1: Super. Merci Ulysse pour ton témoignage. Alors, on passe à
2: Élie.
1: Élie.
3: Bonjour.
1: Bonjour Élie.
3: Alors, du coup, moi, je m'appelle Élie, j'ai 23 ans et je suis étudiante en cinéma, en train de finir mes études. Et ma pire anecdote de covoiturage, elle m'est arrivée il y a quelques semaines. Donc je finis mes études à Lyon et en ce moment j'habite dans un petit village de Bourgogne à côté de Auxerre. Et du coup je voulais rentrer de Lyon après des examens dans mon petit village. Et je ne trouvais pas de Blablacar, tous les Blablacar n'arrêtaient pas d'annuler mon trajet. Et il devenait de plus en plus tard et j'avais juste vraiment envie de rentrer chez moi. Et donc je tombe sur un Blablacar qui annonce dans sa description « Je voyage en corbillard, âme sensible, s'abstenir ». Alors moi je me dis « Bon, bah, il doit transporter un corbillard vide et il veut avoir un petit peu de compagnie ». Je comprends, j'ai très envie de rentrer chez moi. Je réserve le Blablacar. Le monsieur accepte très rapidement. Et me dit, par contre, t'as vu, je voyage en Blablacar, je lui dis, en corbillard. Je lui dis, j'ai vu, il n'y a pas de problème. Donc j'arrive au Blablacar et je suis un petit peu étonnée de me rendre compte qu'en fait, le corbillard n'est pas vide. En fait, il y a un cercueil et il y a des fleurs et il y a des plaques. Et en fait, il y a une dame morte dans le coffre. Donc c'était pas... On a un voyage à deux personnes, c'était un voyage à trois personnes, ou deux personnes et demie, ça dépend ce qu'on considère une personne. Donc je suis un petit peu étonnée. Et je voyage avec lui, et il est très, très peu bavard. Et il ne me dit pas grand-chose. J'essaye un peu de voir pourquoi je suis dans un Blablacar avec quelqu'un de mort derrière moi. Et il m'explique que la dame est morte dans le Vaucluse et que... le tombeau familial est en Normandie et que du coup la famille qu'il considère un petit peu comme des blaireaux a payé 2000 euros pour monter le corps jusqu'en Normandie et que lui il fait le transport. Donc je me dis, est-ce que moi, un jour aussi, je me retrouverai dans le coffre d'une voiture avec un blablacar devant? Ça me fait réfléchir un peu sur ma condition humaine. Ensuite, il me raconte qu'avant, il était routier et que ce qu'il aime bien dans sa reconversion de pompe funèbre, c'est qu'il y a plus d'humains. Ça m'a fait rire. Parce que c'est quand même rarement dans, les pompes funèbres qu'on cherche du vivant, mais ok. Et je pense que
1: ça devait être très mort dans sa vie précédente.
3: C'est ça. Et je pense que l'apothéose de cette expérience est venue quand il m'a déposée donc, dans mon petit village, à 2h30 à peu près, au sud de Paris. Il était 22h, donc où je lui ai dit bah, bonne chance, parce que tu as encore jusqu'à la Normandie pour arriver chez toi, enfin, t'as encore beaucoup de route. Et il me dit, ah non, mais t'inquiète pas, pas de problème, moi je m'arrête à Paris, je vais aller boire des coups, je vais aller en boîte, puis après je vais dormir derrière. Donc je rigole, parce que c'est drôle. Et en fait, il rigolait pas. Il allait vraiment dormir sur le cercueil de la dame, dans une voiture à Paris, et en plus, et après, la déposer. Donc voilà, c'était ma pire anecdote de Blablacar.
1: Merci, Élie. Ouais.
2: Bah, faut le savoir. Dire après ça, hein. Je vais inventer un truc du coup.
1: À ton tour, Naïla.
2: T'aurais dû passer en troisième, je pense. Du coup, moi, c'était sur le trajet de Avignon-Toulouse. Et j'avais rendez-vous à 16h avec un certain Pierre, 49 ans, voilà, pas trop de. Enfin, un compte tout nouveau sur Blablacar. Et j'arrive à 16h à la gare du centre. Bon, bah, personne. Bon, franchement, je suis tout le temps en retard, donc je vais rien dire. J'envoie juste un petit message pour dire bah, je suis sur le côté, vous pouvez me rejoindre là et tout. Et à 16h30, il m'appelle. Il me dit bah, en fait, ouais, en fait, on est Porte de Loul. Non, on est Barthelas à l'île Pio. Faut que tu nous rejoignes parce que moi, ça me stresse d'entrer en centre-ville et tout. Je comprends pas. Et puis. Je sens qu'il y a vraiment beaucoup de nervosité dans sa voix. Je lui fais, bah écoute, il n'y a pas de souci. Tu sais quoi, je fais du stop de la gare du centre à la Barthelas. Donc, c'est-à-dire que quand même, c'est un peu... Bon, voilà. Mais j'ai réussi quand même à y aller. Et j'arrive, donc je le rencontre. Donc, en fait, il ne s'appelait pas Pierre, il s'appelait... bon, je ne sais plus, Eric, enfin bref, voilà. Mais il avait, je pense, à peine 18 ans. Et la première question que je lui pose, je fais « Ah ouais, t'as ton permis ?» et puis, il rigole pas. Et puis, il me dit « Ouais, ouais, ouais, bien sûr, bref. » Il est vraiment énervé. Et derrière, il y a deux femmes qui sont dans la voiture, complètement silencieuses. Bon, bah, du coup, en plus, elles me laissent aller devant, quoi. Et donc, j'essaie de faire la discussion. Avec eux, les deux femmes vraiment restent absolument silencieuses. Je comprends quand même que c'est des Blablacar et ça fait 100 km qu'elles sont dans cette voiture. Et donc, on va pour rentrer au péage. Mais sauf qu'en fait, il va tout droit. Donc, il continue sur les routes, pas sur l'autoroute, en fait, sur la nationale, voilà, la départementale. Et je lui dis, bah non, mais là, par contre, c'était pas ici, faut qu'on fasse demi-tour. Et puis là, il fait « Ah non, non, mais par contre, moi, en fait, je ne vais pas prendre l'autoroute parce que j'ai plus de thunes sur ma carte bancaire. Donc, en fait, on va prendre les départementales. » Alors là, j'ai dit « Mais ça va être long jusqu'à Toulouse, quand même. » J'ai dit « Non, non, mais c'est pas possible, quoi. » Donc là, en fait, j'essaye de voir avec les deux femmes derrière. Enfin, elles ne me répondent pas du regard, quoi. Elles fuient, je ne comprends pas ce qui se passe. Je lui dis, bon, moi, j'ai vraiment envie d'aller à Toulouse, j'allais voir un amoureux et tout. Enfin, bref, on allait à une soirée. Et puis, c'est quand même long comme route. Donc, je lui dis, moi, je t'avance et puis on se débrouille après. Moi, je reste quelques jours sur Toulouse, toi aussi et tout. Donc, bon, voilà. Je paye, on rentre sur l'autoroute et tout. Puis, en fait, je me rends compte qu'il conduit extrêmement mal. Vite, pas droit, en danger, quoi. On s'est senti en danger et tout. Et puis, bah, moi, tout de suite, pour rire, je vois ça, j'ai aucune gêne à dire bah, calme-toi, en fait. C'est pas possible que tu puisses conduire comme ça, en fait. On est sur l'autoroute, t'es à 150, tu te calmes, en fait. Et puis là, t'as une des nanas derrière qui a fait oui, hein, parce que quand même, machin. Et en fait, elle avait hyper peur. Je me rends compte qu'elles étaient apeurées depuis le début et qu'elles ne disaient rien. Donc, je lui demande qu'on s'arrête sur le côté. Et parce que je sentais que c'était hyper tendu. On s'arrête tous. Et donc, lui, il fume clope sur clope et tout. Enfin, bref, voilà. C'est vraiment le stressé de base. Et là, je lui dis, bon, qu'est-ce qui s'est passé ? Qu'est-ce qui se passe ? Qu'est-ce que t'es qui, en fait ? Je ne sais pas ce qui se passe. Et là, il se met à pleurer.
4: Oh non !
2: il éclate en sanglots. Et en fait, il m'explique qu'il a volé sa voiture à son beau-père. à son beau-père. Et qu'il va, en fait, rencontrer... Enfin, qu'il va chercher son vrai père. Qui vit dans un cirque, un forain dans les alentours de Toulouse. Et il me dit, bah voilà, moi je vais à la quête de mon père. Je me suis battue avec mon beau-père, je lui ai pris les clés et en fait, j'ai volé sa voiture. Et je lui dis juste, est-ce que tu as le permis ? Et il me dit que oui. Je lui demande quand même de voir son permis parce qu'au final, c'était quand même ça un peu le plus important. Donc il avait vraiment son permis. Il venait d'avoir 18 ans. Et du coup, j'ai fait vraiment le truc de médiatrice un peu où je lui ai dit, bon, on va se calmer, on va surtout arriver à Toulouse. Par contre, tu vas pas à plus de 120, ça c'est clair, genre tant pis, c'est 130 et tout. Et puis on va communiquer, on va écouter de la musique, et puis si tu veux parler, il n'y a pas de souci et tout. Et là, il tape dans son rétro. En fait, il était tellement triste et énervé qu'il tape dans son rétro. Donc, rétro cassé. J'ai dit, mais c'est chiant ce que tu viens de faire. Donc, on rafistole ça. Au début, je me dis, bon, qu'est-ce qu'on fait ? Parce qu'on était sur un péage, quoi. Et quand même, on décide d'aller jusqu'à Toulouse avec les deux femmes qui, en plus, quand lui, il est parti aux toilettes, elle me dit oh, « merci de dire quelque chose » et tout. Enfin, bref, voilà. Et la roue, qu'est-ce qui s'est passé ? Ah oui, à un moment, il veut ouvrir une bière. Voilà, donc toute une dispute sur le fait qu'en fait, il ne va pas boire de bière au volant. il parle de son père, il klaxonne, mais vraiment, il était dans un état de ouf, quoi. Enfin, je sais pas si on aurait dû continuer la route en vrai, mais c'était quand même...
1: Ou peut-être voler sa voiture.
2: Ouais, c'est, voilà. C'est une voiture. Et du coup, quand même, on arrive à Toulouse. J'ai courte parce qu'il y a trop de trucs et j'y pense plus, mais on arrive à Toulouse et là, donc les deux femmes... Franchement, elles partent, quoi. Elles se barrent sans dire au revoir et tout. Et je lui dis, bon, par contre, il faudrait quand même que tu me rembourses. Ou alors, il faut que tu m'aides que je n'ai pas voyagé avec toi ou un truc comme ça. Et puis, il me dit, non, mais clairement, je ne pourrais jamais te rembourser. Et puis, en fait, est-ce que c'est possible que tu puisses mettre sur Blablacar qu'on a eu un accident ? Comme ça, je pourrais rembourser les frais pour payer la voiture parce que j'ai cassé le pare-brise et enfin je sais pas quoi machin. Et je lui dis non mais stop. Et je lui dis bon laisse tomber pour l'argent et tout, mais fais gaffe à toi et juste voilà quoi.
1: Merci. Ouais. Ouf. J'ai peur qu'il se passe un drame.
2: Non ça va.
1: Merci en tout cas à tous les trois. Ça va être compliqué, je crois, de décerner la palme du pire covoiturage. Alors, comment on va faire ça Comment on va faire ça
5: Moi, je crois que je sais.
1: Vas-y, dis-nous.
5: Je dirais que celle du corbillard, quand même, m'a beaucoup plu.
1: Alors, je note une voix pour le corbillard.
5: Ouais.
6: Alors moi, je vote pour Toulouse, parce que c'est aussi abracadabra, toujours des changements de dernière minute. Donc moi, je vote pour Toulouse.
1: Ok, voilà. Mariano, une voix pour Toulouse.
6: Ouais.
1: Goran, qu'est-ce que t'en penses ?
7: Moi, j'hésite entre les deux.
1: Et... les trois, attends, Ulysse est là, il dit attendez, moi j'avais mis des petites fleurs dans ma voiture et tout, j'étais prêt à proposer des bonbons.
7: C'est vrai. Mais j'étais en train de presque acheter un corbillard en fait. Et il y a deux mois, j'hésitais, vraiment, c'était sur le bon coin. Et je me disais, qu'est-ce que ça a fait? Et là, je pense que tu m'as donné un peu de, un petit élément de réponse. Et voilà, je te donne ma voix pour le...
6: Mais qu'est-ce que tu vas mettre dedans? Des plantes?
7: Non, en fait, je pensais de mettre un lit, en fait, et tout. Oui, j'ai pensé de mettre un camping-car et tout. Et puis, je suis plus sûr, quoi. Voilà. J'hésite un peu. Plus. Voilà.
1: Maya qui nous a rejoint en cours d'émission.
8: Et oui, donc j'ai pas entendu le premier témoignage. Je n'ai pas entendu ton témoignage. Voilà.
0: Alors je vais raconter. Ouais, je vais synthétiser. Le premier voyage Bablacar, je suis parti de Paris pour aller à Avignon pour jouer. Et du coup, j'ai pris des gens autour de la région parisienne. Et il y a une personne qui arrivait de Reims, tu vois, de couleur. Je dis ça parce que, voilà, la personne, moi,
1: parce que
0: j'avais...
1: Tu en gardes un excellent souvenir.
0: Ouais, on est devenus super potes, on est toujours potes, tu vois, on communique. Et j'ai nettoyé, comme j'étais un fumeur, j'ai nettoyé ma voiture à la vapeur, essence, huile essentielle, la de lavande, je l'ai, ouais, tu vois, moi-même. Et j'ai pris dans le filtre à air des huiles essentielles, tu sais, pour voilà, que ça dégage bien, pour que... J'ai tout enlevé, le tabac et tout, bon, voilà, je ne fume pas beaucoup. Et j'ai proposé de déposer les gens en dehors de l'autoroute, tu vois, d'être arrangeant. Et après, j'ai acheté des bonbons, des bouteilles d'eau, tu vois, et j'avais acheté des chocolats, mais je n'osais pas les proposer. Et je les ai gardés, tu vois. À un moment donné, la personne qui allait rentrer, une des premières qui est rentrée de Reims, elle n'a pas voulu d'eau, elle n'a pas voulu de bonbons, et elle était un peu... elle n'était pas à l'aise, quoi. Moi, j'essaie de parler, tu vois, je suis un tchatcheur et tout. Finalement, au bout de 150 km, elle me dit, voilà, il faut que je vous dise un truc, mais elle a l'air sympathique. Nous, on avait un chauffeur Blablacar. Il a proposé à toutes ses victimes des bonbons After Eight, tu sais, au chocolat. Et il y avait de la drogue, et il a abusé d'elle, quoi. Voilà. Et du coup, moi, ça m'avait vraiment traumatisé. Je n'avais pas pensé qu'un mec puisse faire Blablacar. C'est un état d'esprit, quoi, tu vois. C'est, voilà. Ça, c'est un fait divers que tu trouves... autour de Reims, tu tapes violeur, Blablacar, et voilà quoi. Il y avait son portrait robot et tout, tu vois. Bon, les nanas se sont rendues compte plus tard. Il avait abusé de plusieurs avant de se rendre compte, tu vois.
8: D'accord.
0: La gêne, tu vois, imagine.
8: Bah, écoute, merci pour ce résumé. D'accord. Ouais, c'est vraiment affreux. C'est vrai que c'est affreux. Mais ce n'est pas une histoire qui t'est arrivée directement, donc ça enlève un peu d'affrosité. Et du coup, je vais peut-être donner... l'histoire pour aller à Toulouse. Parce que... Ah si, quand même, parce que il faut un certain sang-froid, ça dure longtemps et il y a plein de rebondissements et il y a une tension, j'imagine qu'il y avait une tension dans l'air tout du long ou presque et que ça franchement c'est difficile quand même, même si tu le prends avec beaucoup d'humour et de sang-froid justement et que, du coup ça devient très rigolo mais... Je crois que sur le moment, moi, je n'aurais pas voulu le vivre, ça, vraiment pas. Donc oui. Voilà, ben, moi, c'est
6: parce
8: pour ça.
6: Qu'elle a été la médiatrice.
9: Oui, en plus, voilà. C'est vrai, tu as adopté ce rôle de médiatrice. Bravo.
6: Il faut être calme.
9: Bon, et il reste juste ma voix et c'est vrai que je vais choisir le corbillard. Voilà, Ulysse et Naïma, j'espère que vous m'en voulez pas.
0: Non, pas du tout.
9: Voilà. Du coup, Élie, avec ton histoire du corbillard, tu remportes la palme du pire covoiturage de l'émission Mon pire truc.
3: Merci
9: ce soir.
3: Beaucoup. Voilà.
9: Merci.
1: Et merci à tous d'avoir participé à cette première émission. Et je vous retrouve, j'espère,
6: merci.
1: Un peu plus tard.
10: Merci à toi.
6: Merci.
10: Merci.
1: Au revoir.
6: Au revoir.
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Lors de son rachat de la plateforme de microblogging X, anciennement Twitter, le milliardaire et désormais homme politique américain Elon Musk s'est présenté comme un free speech absolutiste, un absolutiste de la liberté d'expression, voulant dire par là qu'il lutterait farouchement contre toute forme de censure, soi-disant imposée par le camp progressiste sur son réseau social. Dans cette optique, il a rouvert les comptes de divers néo-nazis, mais aussi celui du président américain Donald Trump, autrefois condamné par la plateforme pour fake news. Ce dernier, au nom de la liberté d'expression, a même très récemment, ironie du sort, interdit et censuré plusieurs centaines de mots et concepts tels que droit des femmes ou accessibilité, des sites officiels du gouvernement et des publications scientifiques. Cette décision est bien sûr en contradiction totale avec la vision conservatrice américaine habituelle de la liberté d'expression, c'est-à-dire une absence totale de restriction des opinions dissibles sur la place publique, en accord avec le premier amendement de la Constitution des États-Unis, qui stipule que le Congrès ne peut pas légiférer en la matière. Ici, Trump a révélé au fond que le projet états-unien actuel n'est pas de garantir la liberté d'expression pour tous, mais de garantir certaines opinions et d'interdire les opinions jugées trop progressistes. Le modèle des pays européens est en général plus restrictif en matière de liberté d'expression et ne se vante pas, comme les Américains, de l'absence de restrictions, bien au contraire. En France, l'article 11 de la Constitution définit la liberté d'expression en rappelant que tout citoyen peut donc parler, écrire, imprimer librement, sauf à répondre de l'abus de cette liberté dans les cas déterminés par la loi. Cette définition exclut donc les usages de la parole qui sont considérés comme attentatoires à la sûreté de l'État, mais aussi à la mémoire ou à l'identité de certaines personnes, comme les personnes issues de minorités sexuelles ou de genre, ou encore les personnes de confession juive. Ainsi, la loi Guesso de 1990 réprime le négationnisme et le révisionnisme concernant la Shoah. La vision américaine de la liberté d'expression est purement négative au sens philosophique du terme. Elle se définit par l'absence de contrôle, tout peut être exprimé sans aucune condition, sans limitation. La vision française, elle, est plus positive, c'est-à-dire qu'elle énonce des conditions dans lesquelles cette liberté d'expression peut s'exercer, et elle cherche à limiter l'influence à la fois de la désinformation, du complotisme et de l'intolérance sur la place publique. Il ne faut pas croire que cette conception française, en apparence plus restrictive, fasse pourtant l'unanimité. Nous avons aussi dans notre pays des penseurs et penseuses conservateurs qui militent pour un modèle d'expression à l'américaine. Le 28 novembre 2024, sur X, l'essayiste Eugénie Bastier répondait par exemple à un astrophysicien qui se plaignait dans un tweet du fait de devoir débattre du fait que la Terre est ronde, ceci. Vous devez accepter de convaincre plutôt que d'interdire. C'est ça, le pari de la démocratie. Ce à quoi la chercheuse et géographe Magali Regelzeazit a répondu de manière très juste. En démocratie, on débat des opinions, pas des faits. Justement parce que les faits ne sont pas des opinions. Expliquer les faits, ce n'est pas en débattre. C'est éclairer le citoyen pour qu'il forge son opinion et décide librement. C'est ça, le pari de la démocratie. Au fond, la démocratie instaurerait, pour Eugénie Bastier, le primat de l'opinion sur l'information, alors qu'il faudrait justement penser l'inverse, ainsi que le rappelle Magali Regelzeazit. La démocratie, c'est débattre des bonnes orientations, décisions, apprendre à partir des faits reconnus comme communs. L'information correcte doit donc y primer sur l'opinion, comme la Constitution doit toujours primer sur le résultat d'une élection. Depuis quelques années, les courants du complotisme et de la désinformation nous invitent à penser que débattre en démocratie reviendrait précisément à pouvoir librement nier les faits et surtout douter, toujours douter, des consensus scientifiques établis, des chiffres ou de toute forme de vérité admise de manière générale. Douter de manière excessive, au-delà du raisonnable, revient en fait, dans la pensée complotiste, à s'émanciper de toute forme d'autorité, afin de penser véritablement par soi-même, de ne pas être un mouton. Parmi les consensus que l'on pourrait remettre en doute pour les complotistes, le fait que la Terre soit ronde, ou encore le consensus établi par plusieurs méta-analyses sur l'efficacité du vaccin contre le Covid-19 au moment de la pandémie.
En 2020, le documentaire Hold Up prétendait ainsi, dans une démarche citoyenne, rationnelle et probe, examiner les faux-semblants et les contradictions autour du Covid-19, allant jusqu'à remettre en question l'efficacité des vaccins à venir. Ironie du sort, cette prétendue probité intellectuelle, cette prétendue démarche véritablement scientifique consistant à se poser les bonnes questions, à s'interroger, à remettre en doute, dont se réclament les complotistes, les conduit parfois à se prouver à eux-mêmes qu'ils ont tort, comme le montrent ces expériences comiques menées par des platistes sur TikTok et qui les conduisent à se rendre compte que la Terre est en fait ronde. Le fait même qu'un certain nombre de complotistes sachent s'interroger, douter, produire des documentaires, mener leurs enquêtes et expériences, construire parfois des systèmes, montre que le complotisme ne naît pas de la stupidité ou de la bêtise, comme une analyse trop rapide voudrait le montrer. En fait, le complotisme ne naît sans doute pas d'un déficit de rationalité, de capacité de raisonnement, au contraire, mais plutôt d'une absence de raisonnabilité, de capacité à se montrer raisonnable et à accepter de déléguer une partie de la construction du savoir à des autorités utilisant des méthodes dont la validité a été démontrée, comme l'autorité scientifique. Le consensus scientifique est toujours considéré comme le plus haut degré de preuve d'autorité à l'heure actuelle, et il est en général fondé sur la correspondance de plusieurs sources scientifiques indépendantes les unes des autres. Pour autant, certains politiciens, certains grands groupes ou parfois certains proches invitent à douter de ces consensus sous prétexte que le doute serait un prérequis indispensable à toute démarche scientifique. Même, il arrive que des scientifiques solitaires, pourtant éloignés de leur domaine de compétences, soient plus soutenus ou davantage pris au sérieux que plusieurs spécialistes en accord sur la question. Ce fut le cas de Didier Raoult, porté au nu pendant toute l'année 2020, tant par les médias que les Français, ou le président de la République lui-même, qui est allé jusqu'à s'entretenir avec lui. Tristement célèbre pour avoir défendu corps et âme l'hydroxychloroquine dans le traitement du Covid, l'étude de Raoult a été récemment désavouée et retirée par son éditeur scientifique. Elle avait pourtant déjà été contestée depuis très longtemps par mains et mains chercheurs pour ses biais évidents, ses données manipulées et son échantillon minuscule de patients-tests. Didier Raoult était comparé régulièrement à Galilée, le célèbre mathématicien italien qui aurait défendu seul face à l'Église le modèle héliocentrique où la Terre tourne autour du Soleil. Il aurait été le seul exemple de probité intellectuelle, d'humilité scientifique, quand finalement c'est bel et bien sa prétention à s'extraire des processus habituels de la science qui a fini par le discréditer. Cette étrange attraction qu'exerce sur nous ces voix solitaires de la vérité qui se dresseraient contre la matrice scientifique, contre la société, n'est certes pas étrangère aux scandales sanitaires et aux liens entre science et capitalisme qui ont entaché l'autorité de la science dans l'histoire, nous y reviendrons. Mais je crois que cette attraction a aussi à voir avec la façon dont nous mécomprenons, en tant que société, la démarche scientifique. Faire science, entend-on souvent, c'est douter. Donc si je doute, plutôt que de croire aveuglément en une source extérieure, n'est-ce pas que je suis sur la bonne voie et que je fais, moi aussi, travail de science? Ne faut-il pas toujours se méfier du conformisme, de notre tendance à suivre aveuglément des opinions qui se révéleraient, en fin de compte, fausses? Il est incontestable que le doute, dans nos vies et dans la science, est une vertu. Pourtant, en science, on ne doute pas n'importe comment. Quand on a un doute, on produit un protocole expérimental rigoureux permettant de le dissiper ou non. Ce n'est jamais l'esprit qui est seul juge. Le doute n'est qu'une étape ou un moyen, jamais une fin en soi. Il n'est pas un état d'esprit généralisé, le scepticisme, mais un outil d'investigation. Quand nous avons un doute dans notre vie personnelle, nous faisons généralement de même. Si nous doutons d'une orientation professionnelle, nous testons. Si nous doutons d'un couple, nous essayons de changer de contexte pour voir s'il peut évoluer positivement, etc. S'il y a en fait une méthode, un art de douter, le doute est pourtant devenu galvaudé, utilisé à mauvais escient pour douter d'un consensus établi, d'une information vérifiée, voire nous faire douter de nous-mêmes. Car il faut bien le rappeler, lutter contre le conformisme, ce n'est pas haïr le consensus. Ce n'est pas nécessairement parce qu'une opinion est partagée qu'il faut s'en méfier comme de la peste. S'il faut le dire, c'est qu'aujourd'hui le doute est plus que jamais une stratégie de pouvoir et de corruption de la vérité.
On a pu dire par exemple que la propagation incessante de fake news par Donald Trump relevait du gaslight, c'est-à-dire d'une manipulation permanente de la population. Il commence par mettre en doute l'autorité de la science, et lorsque plus rien n'est vrai, par définition, tout peut donc le devenir. Lorsque plus aucune affirmation n'a plus de poids qu'une autre, il peut par définition dire n'importe quoi, puisque tout est vrai. Il faudrait donc se demander qui doute de qui, ou qui fait douter de qui, et pourquoi. À qui profite le doute qui s'insinue en nous? Et à quoi doit servir de douter? Dans le cas des crimes contre l'humanité, du génocide commis en Palestine et attesté par désormais quelques historiens et plusieurs ONG dont Amnesty International, l'invitation au doute a été constante. C'était flagrant à la télévision. On invitait plus souvent à remettre en doute la parole d'un ou d'une militante en faveur de la libération de la Palestine, ou d'un journaliste indépendant sur place à Gaza, qu'à interroger la parole d'un représentant du gouvernement israélien. Dans le cadre des violences faites aux femmes, on remet plus aisément en question la parole des victimes de viols, d'agressions sexuelles. Dans son ouvrage « Vivre avec les hommes » sorti très récemment, la philosophe Manon Garcia réfléchit au traitement médiatique et social du procès Pellicot. Si l'expérience atroce de Gisèle Pellicot n'a pas été remise en question, c'est certes parce que le nombre de preuves, vidéos et autres attestant des viols qu'elle a subis rendait les faits absolument incontestables. Mais c'est aussi, écrit Manon Garcia, parce que Gisèle Pellicot bénéficie sans le vouloir de l'image de la bonne victime. Il est beaucoup moins facile de faire porter le soupçon aux yeux de la population sur une septuagénaire blanche sédatée par son mari qu'il le serait de remettre en cause la parole d'une jeune belle femme de 20 ans sexuellement active, victime de viol dans des conditions qui seraient similaires. Ainsi, le procès Pellicot peut être vu comme une condamnation exemplaire dans le cadre des violences sexuelles faites aux femmes, mais il pourrait aussi être vu comme une condamnation relativement exceptionnelle, qui peut-être à elle seule ne révoquera pas la sale habitude que notre société a prise de considérer que les victimes de viol, quand on ne les accuse pas de mentir, l'ont d'une manière ou d'une autre un peu cherché. En d'autres termes, ce que montre l'exemple des violences sexuelles, c'est qu'il faut toujours inscrire le doute dans un contexte particulier, et ne pas en faire une vertu dans l'absolu et en toutes circonstances. Dans cet épisode intitulé « Douter, faire douter, la haine du consensus », j'aimerais réfléchir à ces usages abusifs d'une vertu pourtant bien salvatrice à de nombreux moments de nos vies. Vous écoutez les Va-nu-pieds, et aujourd'hui nous allons parler du doute.

Dans leur ouvrage « Les marchands de doute » publié en 2010, les historiens des sciences Naomi Oresk et Eric Conway montrent comment les intérêts conflictuels du capitalisme, dont l'intérêt premier est le profit, et de la science, dont l'intérêt est a priori la recherche de la vérité, ont, à partir de 1950, conduit de nombreux dirigeants d'industrie à financer des études pilotées par des scientifiques renommés, des programmes de recherche, des think tanks, et même à ouvrir des instituts de recherche. Tout dans l'optique de produire des données susceptibles de remettre en cause ou de questionner des consensus naissants qui les dérangeaient. En 1953, Naomi Oresk et Eric Conway racontent que plusieurs chercheurs issus de l'Institut Sloan Kettering de New York ont publié une étude démontrant que d'étaler du goudron de cigarette sur la peau de souris produisait des cancers. Fait que l'on savait en fait déjà depuis longtemps, mais qui avait été établi par des études sous l'Allemagne nazie. Ce fut une bascule pour l'industrie et pour la pensée capitaliste et libérale dans son ensemble, puisque la science pouvait désormais s'opposer frontalement au profit et à la liberté d'entreprendre, en pointant les risques sanitaires, puis plus tard écologiques, de pratiques industrielles. À partir de là, l'industrie se doterait de moyens d'apparence scientifique pour faire douter de la science. Elle utiliserait la science contre elle-même, en retournant, en resignifiant, en modifiant juste un peu l'une de ses valeurs cardinales, le doute. Par peur des taxes gouvernementales sur le prix du tabac qui ne tarderait pas à tomber pour décourager les consommateurs, l'industrie du tabac lança une offensive de mauvaise science de grande ampleur. Un comité scientifique monté par l'industrie peu après 1953, le Comité de l'industrie du tabac pour la recherche, avait pour objectif principal de contester, de faire douter, de toute étude démontrant une corrélation significative entre tabagisme et cancer du poumon. Ce comité mena des enquêtes d'opinion pour savoir comment convaincre les consommateurs et les médecins de l'absence de tout danger. Il s'appuya sur l'absence d'une causalité nécessaire entre tabagisme et cancer du poumon pour poser toutes les questions susceptibles de faire croire que le tabac n'était pas nocif. Si tous les fumeurs ne développent pas de cancer du poumon, n'est-ce pas là la preuve que les études sont insuffisantes, par exemple ? Il demanda systématiquement aux journaux et aux radios des arbitrages équilibrés sur la question, ce qui revenait en fait à accorder le même poids et la même écoute à des études qui ne faisaient finalement que poser des questions auxquelles on avait déjà répondu, qu'à des études expérimentales chiffrées. À la fin des années 1970, la compagnie de tabac R.J. Reynolds a embauché Frederick Seitz, un physicien reconnu sur le point de partir à la retraite, en tant qu'expert chargé de piloter une série d'études dont l'une devait remettre en question les effets du tabac sur le poumon. Seitz, sur la fin de sa carrière, souffrait d'un isolement croissant au sein de la communauté scientifique en raison de positions de plus en plus controversées, quand bien même il fut un temps reconnu pour ses travaux. Pro-tabac, anticommuniste, climato-sceptique, il est devenu de plus en plus partisan à mesure que le temps a passé, d'autant qu'il sortait complètement de son domaine originel de compétences, puisqu'il était à l'origine physicien et non biologiste ou écologue. Toute ressemblance avec un profil comme celui de Didier Raoult, lui aussi chercheur vieillissant et isolé de la communauté scientifique depuis longtemps, est bien entendu purement fortuite. Les engagements controversés de Seitz l'ont conduit à se rapprocher entre autres de l'Institut Marshall dans les années 80. L'Institut Marshall, un célèbre think tank conservateur, a à l'origine été fondé pour soutenir le colossal programme de défense spatiale anticommuniste et un peu zinzin du président américain Ronald Reagan. Il est ensuite rapidement devenu, après la chute de l'URSS, l'un des plus farouches fers de lance du climato-scepticisme aux États-Unis et a contribué, entre autres, à discréditer la cause climatique auprès de l'opinion publique américaine. Ces quelques scientifiques corrompus et financés par des industries mortifères comme Seitz ont réussi à eux seuls l'exploit de faire reculer l'opinion publique sur beaucoup de fronts sanitaires et environnementaux. En sourçant de manière historique et systématique ce scandale, le livre Les marchands de doute est devenu immédiatement un grand classique de l'histoire des sciences et a eu un retentissement public très important pour un ouvrage du genre. Il a été publié en 2010, mais encore aujourd'hui, ses constats restent parfaitement fonctionnels et même la situation a empiré à certains égards. D'une part, en amenant à jeter le doute sur l'autorité scientifique et en suscitant la controverse plutôt que de viser le consensus, certains grands industriels ont fait monter leur relativisme, la croyance que toutes les opinions ont la même valeur, le scepticisme, la croyance que la vérité au fond n'existe pas, et le complotisme, qui allie à la fois le scepticisme et la croyance en des entités secrètes et impénétrables qui dirigeraient le monde. On peut donc parler d'une véritable crise de l'autorité du savoir dans nos sociétés, et ce type de scandale est en partie à blâmer.
D'autre part, à cette stratégie qui consiste à jeter le doute sur ses adversaires, les industries controversées ont adjoint une autre stratégie qui consiste au contraire à faire taire le doute dès lors qu'il pourrait conduire à se montrer trop précautionneux, trop frileux quant à certaines avancées technologiques. Ainsi, à une certaine époque, alors que nous manquions d'études sur l'impact sanitaire des OGM, ce n'est plus le cas aujourd'hui, les industriels ont choisi d'étouffer toute suspicion, tout doute, tout principe de précaution. Le principe de précaution est une disposition définie lors du sommet environnemental de Rio en 1992. Il stipule précisément qu'en l'absence de connaissances suffisantes sur la dangerosité d'une activité humaine sur la santé ou sur l'environnement, il convient quand même de ne pas faire courir de risques à l'humanité et à ne pas poursuivre la dite activité. Ce principe est donc, on le sait, ignoré constamment par un certain nombre de grands groupes qui commercialiseront toujours un produit tant qu'il n'est pas prouvé par un tiers de manière irréfutable qu'il est dangereux. Autrement dit, certaines grandes industries ont semé et sèment encore le doute sur les pratiques scientifiques de leurs adversaires, mais le font taire lorsqu'il s'agit de faire douter de la qualité de leur production. En matière de doute, donc, force est de constater aujourd'hui que les lobbies les plus puissants sont en capacité de distribuer les bons points. Doutez donc des victimes, disent-ils, mais ne doutez jamais de nous. En tant qu'intervenant formé en philosophie, le constat dressé par des ouvrages comme Les Marchands de Doute ne peut que me glacer. Comment en est-on arrivé là ? Comment le doute, vertu cardinale, peut-être vertu la plus fondamentale de la philosophie et du savoir depuis ses origines, a pu être dévoyé à ce point et retourné à la fois contre les citoyens, contre la vérité et contre les personnes les plus vulnérables ? Pour réfléchir à cette question, il convient de retracer quelques jalons de l'histoire du doute en philosophie. Douter vient du latin dubitare, qui est lui-même composé de duo, de, et probablement de habitare, qui signifie se tenir quelque part. Littéralement, douter, c'est se tenir en deux endroits, c'est hésiter entre deux options. On considère que la différence fondamentale entre l'hésitation et le doute tient à l'intensité et à la direction, la finalité, de l'affect. L'hésitation est passagère et considère les deux options comme également valables, ce qui rend certes le choix difficile, mais ne lui retire pas son sens. Le doute est plus négatif et durable. Les deux options sont plutôt vues comme également faillibles, au point où l'on peut demeurer dans le doute et finir par renoncer au choix et consentir au statu quo, à contre-cœur. Le doute peut affecter notre résolution. C'est d'ailleurs souvent comme ça que l'histoire de la philosophie a compris de manière péjorative le pyrrhonisme. Le pyrrhonisme, du nom du philosophe antique Pyrrhon, est un courant sceptique d'origine antique qui affirme que, pour tout argument sur la nature des choses, il existe une affirmation contraire au moins aussi convaincante. Le but de ce scepticisme est de parvenir en théorie à l'époké, la suspension du jugement, et en pratique à l'ataraxie, l'absence de trouble. En effet, en reconnaissant le caractère équivalent de chaque affirmation et de son contraire, on cesse de s'attacher aux idées et l'on parvient ainsi à un état de tranquillité, de détachement vis-à-vis du changement et de la réalité. Par la suite, en son sens moderne, pyrrhonisme s'est mis à désigner une attitude philosophique défaitiste qui abandonne l'entreprise même de la science. De manière schématique, en histoire de la philosophie, on considère que c'est René Descartes qui a véritablement donné au doute son sens moderne en critiquant sévèrement le doute antique, le pyrrhonisme. Pour Descartes, Pyrrhon considère le doute comme une fin en soi, nous laissant ainsi dans le désespoir de ne rien pouvoir véritablement connaître. Ce doute est souvent qualifié d'hyperbolique. A l'inverse, le doute défendu par Descartes, le doute en son sens moderne, est un doute dit scientifique, méthodique. Dans son discours de la méthode, Descartes écrit que la première règle de la méthode en science est de ne tenir pour vrai que ce que l'esprit pourra clairement et distinctement décrire. Autrement, tout le reste peut être remis en doute tant qu'il n'a pas été testé, fondé par la raison. Pour refonder l'édifice de la science, Descartes part de la vérité la plus fondamentale, celle de sa propre existence en tant qu'être pensant, le fameux « je pense, donc je suis ». Le doute est donc une voie d'accès pour trouver des certitudes, des savoirs qui lui résistent. Il est donc fondateur et non plus destructeur. Si aujourd'hui cela peut nous paraître un peu galvaudé, c'est pourtant bien ce moment qui inaugure en un sens la série des philosophes qui continueront, après Descartes, de questionner notre manière de connaître le monde. Après lui, en effet, beaucoup de philosophes vont tenter de reconstruire une nature humaine,
universelle et intemporelle, sous la couche de culture, de préjugés et d'histoire accumulés dans les sociétés humaines. Les hypothèses, très à la mode à l'époque, de la nature humaine et en philosophie politique d'état de nature, permettent de remettre en doute ce qu'on croit être dans la nature de l'homme, par essence, pour le questionner et ainsi refonder nos systèmes de pensée et nos systèmes politiques sur des bases plus certaines. Par exemple, dans son œuvre, le philosophe écossais David Hume se présente à la fois comme un sceptique et comme un refondateur de la connaissance humaine sur des bases moins nébuleuses que la religion et la métaphysique. Sa méthode pour repenser la science et l'environnement social et moral des hommes repose sur une base simple, revenir à l'expérience sensible, afin d'examiner si une idée a un fondement empirique dans notre expérience, ou si au contraire, elle n'en a pas. Dans son enquête sur l'entendement humain, Hume questionne sur la base de cette méthode nos idées, dont l'idée dite de causalité, c'est-à-dire la croyance selon laquelle si un phénomène en suit toujours un autre, alors celui-ci est causé par celui-là. Cette idée, nous dit Hume, fonctionne en pratique, mais n'est pas fondée en théorie. Nous ne pouvons pas prouver que cette connexion entre deux événements est nécessaire, c'est-à-dire qu'elle aura toujours lieu. Pour résumer cette idée, Hume écrit cette phrase restée très célèbre, « Nous ne pouvons pas nous assurer que le soleil se lèvera demain ». C'est-à-dire que nous n'avons aucune manière de prouver qu'une observation répétée, comme le fait que le soleil se lève le matin, se répétera toujours. Ce problème, nommé problème de l'induction, du nom du type de raisonnement, est toujours valable dans la science d'aujourd'hui. Toute loi scientifique pourrait toujours être en droit contredite par des faits. En fait, si le doute est toujours une méthode en science aujourd'hui, il a fallu légèrement revoir le niveau d'exigence à la baisse par rapport à Descartes. Le doute ne vise plus à vérifier de manière absolue des affirmations, des faits, à parvenir à des certitudes, mais seulement à tester ces affirmations pour voir si elles résistent suffisamment. Plus une affirmation résiste longtemps au doute, et plus elle est solide. Elle n'est pas certaine, elle est simplement vraie, tant qu'elle n'a pas été démontrée comme fausse. Ce principe, qui fait du doute la méthode pour tester la résistance d'un énoncé scientifique, a un nom, la falsifiabilité. Ce principe a été énoncé par le philosophe des sciences Karl Popper dans les années 60. Popper a bien retenu l'idée de Hume selon laquelle on ne peut pas vraiment prouver, vérifier une loi physique de manière absolue. Selon lui, ce qui distingue la science des autres domaines de la pensée humaine, c'est précisément sa capacité à tester sans relâche ses affirmations par des expériences qui cherchent à les contredire. Ce qui distingue une affirmation scientifique d'une affirmation non scientifique selon Popper, c'est le fait qu'elle puisse être remise en doute, être contredite par une expérience contrôlée. A l'inverse, si j'affirme que nous sommes contrôlés par une race d'aliens invisibles qui tourne autour de notre planète, cette affirmation n'est nullement scientifique, puisqu'elle est absolument irréfutable. Elle ne peut pas être testée, mise à l'épreuve et éventuellement réfutée. De même, les affirmations en psychanalyse, aussi utile puisse la psychanalyse être pour certaines personnes, ne peuvent pas être mises à l'épreuve. Le doute scientifique a donc chez Popper un sens bien précis. Il doit prendre la forme d'un protocole expérimental qui vient tester l'affirmation. Plus une affirmation résiste au doute, et plus elle est considérée comme vraie, c'est-à-dire comme n'ayant pas été démontrée comme étant fausse. La force d'une affirmation scientifique réside non pas dans le fait qu'elle serait une certitude irréfutable, mais dans le fait précisément qu'elle puisse être réfutée, mais ne l'est toujours pas. On peut dire qu'il s'agit dès lors en science de placer une affirmation hors de tout doute raisonnable, comme lorsque, lors d'un procès, on cherche à démontrer la culpabilité d'un accusé hors de tout doute raisonnable. La pensée de Popper, en plus de faire du doute une vertu scientifique, se place dans une vision libérale et démocratique de la société qu'il nomme « société ouverte ». Dans un ouvrage intitulé « La société ouverte et ses ennemis », publié en 1945, Popper fait une analogie entre la science ouverte, c'est-à-dire le fait que les données, les études et les faits scientifiques doivent être accessibles à tous et à toutes afin de pouvoir être mis à l'épreuve par plusieurs sources indépendantes, et la démocratie, où les opinions des individus s'affûtent dans un débat public ouvert, et où les gouvernements, s'ils se montrent inefficaces et corrompus, doivent pouvoir être réfutés et même révoqués sans autre forme de procès. Popper s'oppose ainsi à une vision de la société où une élite sachante, autoritaire et pétrie de certitudes, gouverne. A l'inverse, la société ouverte est une société du doute et du questionnement, de l'enquête scientifique et politique. On peut voir la politique ainsi comme un test.
Lorsqu'une politique ne fonctionne pas, plutôt que de s'acharner, il faut changer de méthode, tester autre chose. C'est donc une vision expérimentale de la société sur le modèle de la science. Ce modèle de Popper me semble convaincant à certains égards, mais il ne prend pas suffisamment en compte les relations de pouvoir et de domination.

le parti pris de la démocratie, que toute parole puisse être entendue et réfutée, peut fonctionner à partir du moment où 1. Le poids de la parole de chacun est équivalent, 2. Le doute qui s'exprime est bien une procédure de test, basée soit sur des statistiques, soit des faits, soit des arguments, soit des exemples, soit des questions auxquelles on n'a pas encore répondu. 3. Ce qui est remis en question ne sont pas des faits déjà établis de manière suffisante, le réchauffement climatique par exemple, mais des orientations politiques, des valeurs, des projets, des théories encore peu solides. Le principe de réfutabilité de Popper appliqué à la science et à nos sociétés est très séduisant, mais il rencontre une limite, à savoir qu'en science et dans la vie de manière générale, nous évoluons sur des bases que nous tenons pour vraies, certaines, et que nous ne passons pas notre temps à réfuter. Un critique de Popper, le philosophe Thomas Kuhn, parle lui de science normale, pour souligner le fait que la science se construit aussi à l'intérieur de paradigmes, de modèles établis, et que, sauf révolution scientifique majeure, elle ne discute généralement pas. Ainsi, le modèle mécanique physique attribué à Newton n'a pas, à proprement parler, été discuté tant que la mécanique dite « quantique » n'a pas été découverte. Il a certes été corrigé, amendé, perfectionné, mais certains de ses principes fondamentaux, comme la gravitation universelle, ont a priori été sauvegardés jusqu'aux découvertes d'Einstein sur la relativité. Autrement dit, en science comme en démocratie, il existe un socle commun sur lequel on travaille, une ceinture de faits sur lesquels construire des discussions. Dès lors, il existe peut-être des choses desquelles il n'est pas raisonnable de douter. Dans un livre écrit sur la fin de sa vie et intitulé « De la certitude », le philosophe Ludwig Wittgenstein écrivait avec humour qu'il est certain que les chats ne poussent pas sur les arbres, bien qu'on ne puisse pas totalement rendre raison du fait que nous en soyons certains. Dans ce livre, il cherche à montrer que nous évoluons toujours avec un certain arrière-plan mental constitué de certitudes, en particulier de certitudes pratiques, qui ne sont jamais ni verbalisées, ni discutées, jamais remises en doute. Ces certitudes ne sont pas des vraies certitudes, elles ne sont pas exactement rationnelles, au sens où nous peinerions à en rendre raison ou à les prouver. Mais il serait dès lors déraisonnable de les remettre en question. Il serait déraisonnable, par exemple, de penser que les chats poussent sur les arbres. Le doute est donc pour Wittgenstein une attitude avant tout morale, qui peut prendre, comme toute attitude morale, une tournure profondément déraisonnable. Il faut donc parfois, nous dit-il, douter du doute lui-même, ne pas absolutiser cette vertu, mais toujours la voir en contexte, vérifier qu'elle se fonde sur quelque chose, qu'elle n'est pas une manière de faire taire ou de discréditer quelqu'un, ou de questionner des faits que personne ne questionnerait en temps normal. Or aujourd'hui, comme nous l'évoquions en introduction, le doute est devenu dans certaines sphères publiques et privées, à la fois déraisonnable, au sens où il n'est pas fondé, et dominateur, au sens où il sert à discréditer, à remettre en question la parole soit de personnes vulnérabilisées, comme les femmes victimes de violences, soit de scientifiques portant des faits qui contreviennent aux ambitions du capitalisme. Un terme est devenu au cours des 20 dernières années populaire pour nommer ce phénomène de mise en doute de la parole de certains groupes, soit pour les marginaliser, soit pour les discréditer, celui de gaslight ou gaslighting.

Ce terme a été nommé mot de l'année en 2022 par le dictionnaire états-unien Merriam-Webster, qui en donne deux définitions. D'abord, le gaslight, c'est une manipulation psychologique sur le long terme d'une personne où il s'agit de lui faire douter de ses propres perceptions, de sa réalité, de ses proches, d'elle-même, au point où elle finira par croire qu'elle est folle. Ce sens, qui est le sens premier du terme, vient d'une pièce de théâtre, puis d'un film, où un homme fait croire à sa femme qu'elle est folle afin de l'enfermer chez eux définitivement et de jouir seul de son héritage. Parmi les manipulations insidieuses qu'il fait subir à sa femme, l'une est basée sur la lumière des lampes à gaz. Le mari ne cesse de baisser progressivement le niveau de gaz dans leur maison, et lorsque sa femme se plaint du fait que la luminosité des lampes à gaz baisse en conséquence, il lui répond que c'est un effet de son imagination, qu'elle est en train de perdre la tête. Le deuxième sens de gaslight, plus général, désigne par extension le fait de chercher à tromper quelqu'un dans son intérêt personnel. Dans la définition du Merriam-Webster, le gaslighting est présenté comme une pratique qui couvre à la fois le champ personnel et le champ politique public. Dans chaque cas, il s'agit d'installer un climat durable de suspicion, de désinformation, de deepfake, dans l'objectif que les individus perdent complètement confiance en tout, soit dans un scepticisme généralisé vis-à-vis du monde. J'aime bien l'analogie avec la lampe à gaz, dans la mesure où lorsque l'appareillage des maisons tournait encore au gaz de ville riche en carbone, nombre de personnes qui en étaient intoxiquées à force d'en respirer finissaient par développer des hallucinations. De la même façon, en installant un climat où tout ce en quoi l'on croyait habituellement, l'autorité scientifique au premier chef, mais aussi l'autorité de l'école, l'autorité politique, est en permanence remis en question, on finit par douter de notre propre perception du réel, des autres et de tout ce qui compose notre quotidien. Or, ce doute paralyse notre action, notre capacité à nous mettre en mouvement, notre faculté de prise de décision. Il nous met en quelque sorte en état de sidération, d'inactivité. Faire trop douter quelqu'un, c'est lui enlever sa capacité à être mu par des croyances, c'est lui dénier son droit à agir dans le monde. Le doute, dans les mains de ceux qui ne veulent pas partager le pouvoir, est une arme redoutable. Dans son ouvrage intitulé Gaslighting, ou l'art de faire taire les femmes, publié en 2023, Hélène Frappa repart de cette définition du Merriam-Webster et l'applique aux relations entre les hommes et les femmes. Elle explique que, puisque structurellement, les femmes dépendent plus souvent du foyer que les hommes, ces derniers sont plus susceptibles de pouvoir les éloigner du monde, les marginaliser, les enfermer, et ainsi plus susceptibles de manipuler leur vision de la réalité. Bien sûr, les femmes peuvent aussi manipuler, mais les conditions sociales dans lesquelles nous sommes, où les hommes occupent encore davantage la place publique que les femmes, placent les hommes en capacité de reconstruire la vision du monde des femmes à leur guise. Parce que les hommes jouissent socialement d'une plus grande crédibilité que les femmes, ils peuvent plus facilement nier leur réalité. Je cite Hélène Frappa. Une personne gaslightée adhère d'autant plus facilement à un mensonge, y compris à la négation d'une vérité factuelle, quand sa propre crédibilité a été précédemment entamée. Or, l'histoire de la perte de la crédibilité, c'est l'histoire collective des femmes, telle que la figure mythologique de Cassandre l'incarne. Fin de citation. Cassandre, figure mythologique capable de voir l'avenir, mais qui a été condamnée à n'être jamais crue par le dieu Apollon, incarne la négation même de la vérité et du langage. Sa parole n'a plus aucun sens, même pour sa famille. Hélène Frappa va donc encore plus loin que je ne l'ai été jusqu'ici. Le gaslighting généralisé dans notre société, qui touche particulièrement les personnes déjà vulnérabilisées, dont la crédibilité est faible, n'est pas seulement la disparition de faits communs, de consensus sur lesquels on pourrait s'entendre, mais également la disparition du langage lui-même. Lorsque Trump censure des mots, il empêche la construction d'un sens commun sur lequel repose le dialogue social et donc la démocratie. Je cite encore Hélène Frappa, « Sans un sens partageable, impliquant une conversation démocratique où les interlocuteurs se mettent d'accord sur la signification des mots, le simulacre de conversation politique entre dirigeants politiques et citoyens aboutit à plonger ces derniers dans les affres du doute. À force de mentir, de dire une chose et de faire son contraire, c'est la confiance dans le langage lui-même qui disparaît. En témoignent des expressions comme « c'est des paroles en l'air » ou « c'est un jeu de langage » souvent appliqué aux politiciens. Si aujourd'hui le doute est plus que jamais un instrument de domination, c'est donc que notre contexte invite, selon moi, à un renouveau de la confiance dans les autorités scientifiques.
Et je ne parle pas ici que de la physique, la biologie ou les sciences environnementales, mais encore l'autorité des sciences sociales et des sciences humaines. Le débat démocratique ne peut pas passer par la négation ni des données, ni des faits, ni des arguments sourcés. Le débat démocratique n'a jamais consisté à dire que toutes les opinions avaient la même valeur. Au contraire, il sert à ce que les opinions les plus informées, les plus nuancées et les plus véridiques l'emportent. Il existe donc des limites au doute, et il faut se garder de ce doute dangereux, de ce scepticisme qui nous invite à croire qu'au fond, tout discours a bien la même valeur. Dans son enquête sur l'entendement humain que nous avons déjà citée, Hume défend ce qu'il appelle un scepticisme mitigé. Au fond, c'est vrai, on pourra toujours douter des vérités établies par la science. On croit toujours en la régularité de lois, qui feront que si je jette une balle par terre, elle tombera, et que si nous continuons à émettre autant de CO2, la planète se réchauffera. Et nous n'avons, au fond, effectivement, aucune manière de prouver de manière définitive que ces lois perdureront toujours. Mais Hume considère que ce doute, une fois intégré, n'empêche pas de continuer la pratique de la science, ni de continuer à vivre. Nous n'avons peut-être jamais de certitude absolue, mais nous avons des raisons suffisantes de croire. Faire cesser le doute lorsqu'il est déraisonnable est donc également un choix. Faire confiance en une autorité ou aux autres également. Douter de nous-mêmes est une pratique saine, c'est vrai. Interroger par exemple la façon dont nous nous présentons aux autres, les comportements que nous avons hérités de nos parents ou de notre environnement social est sain. Mais parfois, tout en ayant conscience du caractère construit, arbitraire ou douteux de certains fondements de nos choix, on peut tout de même faire ses choix et les assumer. On peut choisir par exemple de représenter, de performer certains traits de la féminité ou certains traits de la masculinité, même lorsqu'ils sont hérités, construits, et ce parce qu'on estime que faire ce choix nous fait du bien et ne porte pas préjudice aux autres. Faire un choix éclairé, c'est l'avoir mis en balance avec d'autres possibles, peut-être aussi convaincant, mais c'est quand même faire un choix. Doutons donc volontiers, mais réfléchissons toujours à la finalité de ce doute, à qui nous invite à douter, et à pourquoi il faudrait douter. Ne doutons pas simplement pour rester enlisés dans la certitude, et lorsque faire douter est un instrument utilisé par un pouvoir arbitraire et tyrannique, au contraire, ne doutons plus, et affirmons-nous à ces noms, mobilisons-nous. S'il faut que la honte change de camp, il faut aussi, je pense, que le doute change de camp. Si l'épisode d'aujourd'hui vous a plu, je vous invite à le repartager à vos proches ou sur les réseaux sociaux et à suivre la page Instagram @lesvanupieds. C'était Ben pour les Vanupieds et je vous salue.

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0: livres qui l'ont mené d'une errance solitaire à une révolte partagée. Alejandra Riera évoque son alliance avec la silencieuse résistance des plantes dans la ville. Marie Boots, depuis les cachettes de l'enfance, retrace une quête de conscience et de liberté. Quatre voies pour esquisser des lignes de fuite en zigzag face à l'insoutenable. Voilà, arpenter les lisières. Première partie, terrain vague. Entretien avec Laure Maternati.
1: T'as envie de parler d'autre chose que du terrain vague ?
2: Non, on peut partir de là. Ben, cet endroit, c'est un envers. Donc il y a eu, comment dire, quelque chose que je souhaitais, c'est-à-dire de dérailler. C'est produit simplement par un lieu qui m'a arrêtée. Chose que j'avais du mal à faire. Des contraintes, des objectifs, des attentes, des commandes. Ce travail de graphisme, tout le temps en train de faire des choses, de produire. Et c'est la rencontre avec un vide qui m'a arrêté, quoi. Un vide de construction. En sortant du bus, ouais, je tombais en arrêt. Enfin, cet endroit-là m'a mis en suspension, m'a interloqué peut-être. Et cette rencontre aussi avec Christine. Et je ne me rappelle plus même comment elle s'est faite, cette rencontre. Qu'est-ce qui fait qu'à un moment, je me suis retrouvée un peu happée par son histoire, hein, de chercheuse, hein, fonctionnaire. Avec son bureau qui était un Algeco qu'elle s'était fait. Livré et qui était posé comme ça dans l'ancienne cour de l'école de Saint-André. Dans ce coin de la ville, assez en bouleversement, puisqu'il y avait la construction juste auparavant de Grand Littoral, donc ce qui était vendu comme étant le plus grand supermarché d'Europe et qui a été construit sur des anciennes carrières d'argile, l'argile servant à fabriquer les tuiles, qui était donc l'activité industrielle. Il y a eu jusqu'à 26 tuileries dans le bassin de Séon, donc Saint-André, Saint-Henri et l'Estac. Et voilà, Christine était là et essayait de voir comment sauvegarder, protéger. Bon, il y avait la question de la mémoire, mais de la transmission surtout. Chercher des applications aux recommandations du Conseil de l'Europe en matière de patrimoine intégré. Ben, si ces recommandations étaient légiférées par un État, les conservateurs du patrimoine pourraient dire là, ton rond-point, là, tu vas le faire ailleurs, parce que là, il y a un passage pour les chèvres. Et donc, si tu mets une autoroute, c'est plus possible. Et quand j'allais, donc, je peux dire travailler, en fait, avec Christine, c'est-à-dire parler. À ce moment-là, j'habitais encore en plein centre-ville et je prenais le bus 35 et puis je descendais à un arrêt qui s'appelle Pas du Fang.

0: Et cet arrêt, enfin, c'est le nom de l'arrêt qui m'a parlé, qui a résonné d'abord, m'identifiant moi à un fang. Ça s'appelle comme ça l'arrêt parce que c'est juste à l'endroit où il y a la traverse du pas du fang qui vadrouille comme ça jusqu'à au centre du village de Saint-André, mais en passant par le côté. Une espèce de petit chemin tout tordu. Et il se trouve aussi que, donc, descendant du bus, à ce moment-là, bah, il y avait un terrain vague. Assez rectangulaire, comme ça. Espace tout vide. Et puis après, le terrain vague, des petites, un lotissement de trois étages qui avait été construit là. Je passais sous le grillage pour aller jusqu'au centre de Saint-André. Et puis je me suis arrêtée de plus en plus souvent et des fois j'oubliais même d'aller parler avec Christine. Je restais là. Je sais pas, il y avait quelque chose qui me... C'était... comme un rêve, en fait. Je restais sur ce terrain vague, mais qui n'était pas très caché de la route, où il n'y avait pas tellement de recoins. Si, il y avait un petit recoin avec un figuier, un reste de maison, et où il y avait souvent des petites couvertures que les enfants venaient mettre là, et ils devaient jouer. Mais je ne voyais jamais les enfants.
1: Et tu voyais d'autres personnes ?
0: Sur celui-là, non. J'allais souvent en début d'après-midi, donc c'était peut-être des heures où il n'y avait pas de fréquentation, quoi, en dehors de la mienne.
1: Et il y avait quoi ?
0: Quoi ? Sur ce terrain vague ? Bah, rien. Il n'y avait rien, il y avait des herbes folles. Ce reste d'anciennes bâtisses ou... qui devait être peut-être le bureau d'entrée, parce que, ça j'ai appris après, que tous ces terrains vagues autour de Saint-André, Saint-Henri aussi, jusqu'à l'Estac, bah, c'était l'emplacement des anciennes tuileries, qui avaient été rasées. Il n'y avait plus rien, quoi. Effectivement, c'était bizarre, parce qu'il n'y avait pas... On voyait bien que la terre... avait été recouverte à un moment, il restait des bouts de ciment, de pierre. Et voilà.
1: Et tu t'asseyais par terre au milieu?
0: Souvent, je restais debout. Et je marchais un peu comme ça, comme les chats, sans vraiment savoir. Pourquoi je faisais ça, mais je sais pas, ça me plaisait de divaguer, en fait. Et je peux dire que à ce moment-là, il y a quelque chose de moi qui a toujours été là, même enfant justement, qui est venu se reprendre son droit d'évidence, quoi. Comment dire, une révélation, quoi. Je sais pas, peut-être comme quand Jeanne d'Arc gardait ses moutons et puis qu'elle a entendu des voix, quoi.
1: T'entendais quoi ?
0: Ben, j'entendais rien. J'entendais juste ce qui était. C'est-à-dire le bruit des branches et des oiseaux. Et j'entendais plus... les ordres intégrés. Et il faut que tu ailles faire ci, et il faut que tu passes par là, et si tu passes par là, ça va aller plus vite. Et oui, t'as rendez-vous à telle heure. Et il faut que je pense à appeler un tel. Voilà. Sauf que ce terrain vague, très peu de temps après, y a une entreprise qu'il a sans doute acheté ou qu'il avait déjà pour y stocker des bulldozers. Le jour où je suis descendue, j'ai vu mon petit pas du fin rempli de grosses machines. J'ai trouvé ça horrible. Mais en même temps, il y avait quelque chose de drôle là-dedans. Du coup, je me suis mis à arpenter tout le bassin de Séon. Il y en avait beaucoup de terrains vagues, de toute taille, des traits fermés qu'on ne voyait pas. Mais celui que je me suis fixé, en tout cas, il était, puisque maintenant, lui aussi a disparu. Il était en plein cœur de Saint-André, très très proche de l'église, un peu en surplomb comme ça, et lui il était vraiment beau, quoi. Très ouvert et en même temps protégé, qu'une petite rue qui arrivait comme ça. Il est au bord du cimetière aussi. Là on voyait vraiment la forme de l'ancienne tuilerie Ré, R-E-Y. Et surtout, on voyait la mer, les collines. Il y a une espèce de vue comme ça, à 360 degrés. Et il y avait vraiment possibilité de se mettre dans des petits coins. Une autre végétation aussi, plus diversifiée que sur le pas du fan, qui était un peu une steppe rase, comme ça. Et là, par contre, il y avait beaucoup plus de gens sur ce terrain vague. Principalement des retraités. C'est comme ça qu'ils se présentaient. Qui avaient été d'ailleurs employés des Tuileries. Ils avaient installé un bidon qui faisait bras zéro l'hiver. Ils avaient taillé un figuier pour faire une tonnelle pour l'été. Et puis il y avait quelques chaises posées, des ronces qui abritaient du vent, du mistral, du nord.
1: Tu passais le temps avec eux?
0: Bah, au début, on se parlait pas. Moi, j'avais pas envie de leur parler. J'avais juste envie d'être là. Comme eux, ils étaient là, et puis pas spécialement de désir de leur poser des questions. Voilà, et puis au fur et à mesure, on s'est rapprochés, je crois. Jusqu'au jour où il y en a un qui est venu me dire « Qu'est-ce que tu fais là, toi, tout le temps? T'as pas de chien ?» T'es seul ? T'as l'air d'avoir une maison ? Voilà. Et c'est comme ça qu'après, on peut dire oh, salut l'artiste. Ça faisait longtemps qu'on ne t'avait pas vu. Et je me disais souvent en voyant ces hommes à la retraite que s'ils n'avaient pas le terrain vague, ils seraient peut-être malades. Je vois, parce qu'ils n'auraient pas sous leurs yeux la beauté d'une chose qui est rendue à l'inutilité. Voilà, tu ne sers plus à rien, tu ne fais plus rien. Ben, voilà, je me dis que cet espace faisait du bien, parce que moi aussi, j'ai le sentiment d'aller vers l'inutile. Je prenais appui sur ce lieu pour moi-même d'abord dysfonctionner et ne pas me ruer vers une nouvelle identité que j'aurais projetée, quoi. Donc c'était un sas. une sortie de route. Et c'était vraiment curieux, les terrains vagues, en fait, dans les villes. Il n'y a plus rien qui fait autorité. Tu vois. Certes, il y a encore des propriétaires, mais ils sont souvent pas là. Et puis, si c'est comme ça, c'est qu'il y a de la spéculation. Et en attendant, il y a une espèce d'usage. Il y a toutes sortes d'usages. Et du coup, des négociations. Tout est légitime et rien ne l'est, en fait. Et ça, ça m'a vraiment passionnée, quoi, de plonger dans l'absurdité, en fait. De venir là, et je crois vraiment que j'y suis restée pendant 2 ans. Hein. J'allais au moins... au moins 2-3 après-midi par semaine, quoi. Et ça a été vraiment un gros lieu de fabrication, comme ça, de questions philosophiques, de débats internes sur l'utilité, le vide, le plein, la fonction, le cadre, la société. Tout y est passé, quoi. C'est tout ça sur des chaises en formica délabrées. Moi je me sentais un peu comme Saint-Louis au pied de son chêne, sauf que là j'étais sous une tonnelle de figuier. Je jouissais d'un énorme luxe et d'une énorme victoire sur moi-même. Et que pour moi ça a été le lieu de ma révolution.
1: En quoi l'inutile est pour toi une puissance révolutionnaire?
0: Ouais, c'est arrêter, quoi. Arrêter cet emballement, cette oppression de l'action, de la volonté. Tout, des codes, de l'héroïsme, de tout ce qui nous emmerde et qui nous fait plus chier, qui nous constipe, qui nous empêche de faire du caca. Et bon, maintenant, mais tant mieux. Il n'y a plus rien à faire. Hop là. Nous voilà désœuvrés, quoi. Révolutionnaire parce que j'ai eu un rapport au travail très conflictuel, très tendu en moi, venant d'une famille du lumpen prolétariat, quoi, les petites mains, les journaliers, les ceux qu'on pouvait embaucher, débaucher, comme ça. Sauf que ma mère, génération de l'après-guerre, des Trente Glorieuses, qui, elle, s'en était sortie du lumpen prolétariat et qui était secrétaire de direction et qui avait réussi et que ça avait recouvert le passé très très proche de l'esclavage, en fait. Ma grand-mère, elle est restée 50 ans concierge sans aucune rémunération, quand même. Avec juste le droit de pouvoir habiter la petite maison où ils étaient parfois 15 dans une deux pièces, quoi, tu vois. Donc, une espèce de double comme ça, avec le modèle de ma mère, en plus, quand même, les premières femmes à gagner leur vie, l'émancipation par le travail, la liberté par le travail. La fierté de créer son truc, l'ascension. Et en même temps, toujours un double, quoi. L'ombre de ça, quoi. L'ombre au tableau des Trente Glorieuses, qui était tapis comme ça, et puis qui est sorti à ce moment où j'ai tout remis en question, quoi. C'est, en fait, le terrain vague, c'est un atelier. Pendant 2 ans, j'ai eu un atelier. J'ai été à l'atelier. Ouais.
1: Tu as posé des gestes particuliers dans cet endroit ?
0: Bah, ouais, enfin, il y avait les gestes de d'inviter des amis à venir visiter mon atelier et à les mettre dans cette position, disposition à accueillir le temps pour rien, la gratuité, l'être là, le regarder, entendre le couloir aérien, les autoroutes, les trains, voilà, toute cette rumeur de la vitesse du transport utile. Et en même temps, les oiseaux, le clocher de l'église de Saint-André, les chats qui marchent dans les feuilles, à des distances différentes, du près, proche, lointain. Voilà, donc il y avait beaucoup aussi à percevoir. Je suis allée acheter une espèce d'album photo. J'ai commencé par y mettre quelques photos que j'avais faites du terrain vague. Et j'avais écrit un petit papier où j'ai invité les gens à déposer dans cet atlas ce qui leur venait quand ils étaient sur le terrain vague, en disant, ben voilà, ça c'est l'atlas. Ce qu'on voit de là, ce qu'on voit de ce point de vue, et qu'est-ce qu'on voit du terrain vague. Et c'était donc déposé à la bibliothèque Saint-André, avec des rabanes, pour pouvoir s'allonger dans l'herbe. Les rabanes, c'est ces nattes qu'on achète pour aller à la plage. De petits tabourets aussi pliables. Il y a quasiment personne qui s'est emparé de la proposition. Il y a eu une ou deux personnes qui ont joué le jeu. Et puis le reste, c'est des amis qui. Chacun y a mis quelques photos, des notes, quelques petites pensées. J'ai proposé aussi des siestes. Parce que justement, prise dans cette question du patrimoine culturel, et oui, à m'apercevoir au fur et à mesure que des choses d'une culture peuvent être en danger. Des députés grecs avaient fait tout un scandale à Bruxelles, pour maintenir la sieste en Grèce. Parce que dans les entreprises, les horaires qui étaient appliqués, c'était les horaires de toute l'Europe, tu vois. Donc, sans tenir compte de rien, bien sûr, des conditions climatiques, des corps, quoi. Moi, dans cette culture-là dans laquelle je suis tombée, j'ai vu beaucoup de choses en danger. Par exemple, parler avec la main qui bouge, un jour on peut te taper dessus parce que tu fais ça. Et bien évidemment, le rapport au temps, c'est la chose que j'ai pas envie qu'elle disparaisse. Ça me coupe vraiment le souffle, la ponctualité, quoi. Il y a quelque chose qui m'enferme, en fait, qui me fait pas du bien. Et ce rapport au temps, à la lumière, cette chose infiniment bonne qu'est la sieste, c'est-à-dire c'est dans la journée, t'entends quand même qu'il y a des choses qui continuent plus ou moins, qui sont un peu assourdies, donc tu te laisses aller à ça, ça ne dure jamais très longtemps, mais c'est tellement bon pour le corps et l'esprit. la question de l'abandon. Le terrain vague, c'est aussi la question de l'abandon. Tu vois, et c'est là aussi où ça rejoint la question politique. Donc c'était une invitation aussi à venir faire des siestes.
1: T'as voulu pérenniser tout ça ?
0: Ben oui, quand même, au bout d'un moment, ce qui m'est venu, c'est l'importance vitale. Je craignais que cet espace soit rasé. Je me suis dit, en fait, je vais proposer une institution du public, de la République, d'acheter ce terrain vague pour le laisser être terrain vague. Voilà. Ni plus ni moins. Ça a été le projet que j'ai pas du tout eu la force de réaliser.
1: T'as jamais fait de dossier, en vrai?
0: Non. Je savais pas comment prendre ce truc, en fait. Parce que j'étais pas dans le sérail de l'art contemporain, et d'un coup, je pense à un projet, paf, énorme. À un moment, on a même réfléchi à faire un collectif d'acheteurs de ce terrain vague, faire une souscription. Mais je sais pas, ça m'allait pas, quoi. Il me semblait qu'il y avait quelque chose qui, pour moi, devait engager la responsabilité publique institutionnelle à l'égard du vide.
1: Est-ce que ce vide-là, toi, t'as envie qu'il s'étende ?

0: Mais oui, j'aurais envie qu'il y ait plus de terrain vague dans les relations, par exemple. Dans la sexualité, dans le genre, dans le... Enfin, le queer, par exemple, c'est un terrain vague dans le genre. Donc oui, le monde dans lequel j'ai envie de vivre est un monde improvisé. On ne sait pas à l'avance ce qu'on va faire le lendemain, quoi. Pas pour les choses strictement qui sont de l'ordre du besoin. Bien sûr qu'il y a des actes, on est obligé de les faire, de les tenir, mais ça, je pense que ça peut se limiter à 2 heures par jour, quoi. Et puis le reste, c'est de l'invention. C'est du désir.
1: Et qu'est-ce qui a fait que tu as arrêté d'aller à ce terrain?
0: Je crois que j'arrivais un peu au bout de ce que je pouvais vivre là, sur ce terrain vague. Et j'y suis de moins en moins allée. Et puis quand j'ai voulu y retourner un jour, il y avait les bétonneuses et puis ils ont commencé à construire une petite résidence. Voilà, c'était fini.
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6: Tu vois, ici, on est dans un quartier à majorité des personnes. C'est-à-dire que les urbanistes conçoivent des logements dits sociaux. Hein. C'est-à-dire des logements faits pour les jeunes couples qui démarrent, hein, pour les ouvriers, pour les ménagers, mais aussi peut-être pour les chômeurs. Hein. Tout ceci dans le plan d'une restructuration des plans de secteur visant à vaincre la solitude du troisième âge en l'intégrant à la population active. C'est une chouette idée. Mais où je ne suis pas d'accord, et c'est là qu'est la faille, c'est comment peut-on concevoir des habitations sociales sans la moindre recherche esthétique? Ça n'est pas possible. Hein?

0: Alarm phone, hello.
1: Hola.
2: Salam alaikum.
0: Allô, bonjour.
2: Alarm phone, my.
0: C'est Alarm phone.
3: How are you, my friend?
1: Comment estás, amigo?
4: How many are you on?
5: Can you hear me?
6: Est-ce que vous m'entendez?
4: Okay, can you?
7: Benny, do you
4: can you give me your GPS position?
0: Chronique amère.
6: Chronique à
0: chronique
6: mère.
0: À mère.
1: Chronique amère.
8: Une chronique mensuelle réalisée par des membres du réseau Alarm phone. Freedom, I don't
0: need them. Where's your freedom? Combien de personnes êtes-vous sur le bateau? What kind of boat are you on?
9: How many are you on the boat?
4: Keep calm, keep as calm as you can.
5: Okay, I call you back.
10: ما هو لون القارب?
11: Maybe try calling again, because right now I can't hear anything.
12: La Méditerranée est devenue un cimetière.
1: Parce que des milliers de gens traversent la Méditerranée.
6: Parce que la mer Méditerranée est une frontière.
8: Parce que les frontières perpétuent le racisme et le colonialisme.
1: Parce que le racisme et le colonialisme tuent.
13: Parce qu'en 2024, 12 500 personnes sont mortes ou disparues en traversant.
14: 1041 personnes par mois.
15: 240 personnes par semaine.
16: 34 personnes par jour.
13: Plusieurs milliers de personnes sont emprisonnées.
6: Et bien bien plus dont on ne sait rien.
17: Rien qu'une fois, faire des vagues et tout casser, rien qu'une fois.
8: Parce que des histoires existent derrière les chiffres.
1: Parce que ces histoires doivent être racontées.
6: Parce qu'on veut continuer à lutter.
8: Parce qu'on ne veut pas oublier.
6: Parce qu'on ne veut pas s'habituer.
1: Parce qu'on savait.
6: Parce qu'on savait.
8: Parce qu'on savait.

0: Bonjour, j'espère que tu vas bien. De la part de ton ami Ahmed, depuis les barreaux. Je ne te cache pas que je suis épuisée par la prison et le geôlier.
1: La rétention, ils disent que c'est pas la prison. Les cellules sont ouvertes, tu as le droit à un bigot. Il y a une cour pour sortir. Mais les murs et les barbelés sont bien là, les flics aussi. En fait, c'est pire que la prison.
2: Ils m'ont emmené au tribunal. J'ai rencontré la juge d'instruction qui m'a dit qu'elle allait me placer en détention provisoire pendant 4 mois. Mais je n'ai toujours pas été libérée à ce jour. Je ne sais pas pourquoi. À présent, cela fait 24 mois et je n'ai toujours pas eu de jugement.
1: Ceux qui sont enfermés pour la première fois, ils deviennent vite fous. C'est le bordel tout le temps.
3: Bonjour à toutes et à tous et bienvenue dans ce 39e épisode de Chronique Amère. Une chronique mensuelle où l'on décortique les politiques des frontières européennes et toujours depuis Alarmphone. Alarmphone est un réseau transnational d'activistes qui lutte contre les frontières et pour la libre circulation de toutes et tous. Pour nous, considérer que toute personne doit avoir le droit de circuler comme elle a envie implique qu'aucune personne ne devrait être contrainte dans un espace quel qu'il soit, qu'aucune personne ne devrait se trouver privée de liberté dans des lieux d'enfermement, y compris en prison. La criminalisation des personnes en exil a lieu tout au long des parcours de migration. Impossible de compter toutes les personnes qui se retrouvent enfermées dans des pays de passage au sud de la Méditerranée, mais également une fois arrivées en Europe. Nous vous avions déjà raconté, dans un épisode précédent, l'histoire d'Ibrahim Abba, un camarade sénégalais en prison en Angleterre. Cette fois, nous avons eu envie de nous emparer plus largement de la question de l'enfermement des personnes en mouvement tout au long de la route. En Europe, quand on parle d'enfermement des étrangers, on pense avant tout aux centres de rétention administrative. CRA en France, CPR en Italie, centres fermés en Belgique, centres de rétention ou d'expulsion en Allemagne. En revanche, on parle beaucoup moins de toutes les personnes en exil qui se retrouvent dans les prisons sous divers chefs d'inculpation, ou de tous ceux qui font des allers-retours incessants entre CRA et prison. Alors dans cet épisode, on va surtout s'intéresser et donner la parole à ceux qui passent des années en prison, accusés notamment d'avoir conduit les bateaux sur lesquels ils ont traversé. On entendra aussi parler des résistances et des solidarités qui se tissent, dedans comme dehors. Attention, parce que la situation aux frontières et dans les prisons est dure et violente, les témoignages qui suivent peuvent être difficiles à entendre.
4: Pour cet épisode, on est allé rencontrer les membres du collectif Ragazzi by Fal en Italie.
5: Je m'appelle Lamine, moi je suis sénégalais. Ce n'est pas moi que j'ai choisi pour venir ici en Europe parce que le temps que je suis en Libye, je travaille maçonnerie avec une grande entreprise. Donc je travaille donc aux règles comme tout le monde. Mais il y a des moments là, donc c'est difficile pour nous parce qu'on ne peut pas rester là-bas pour toujours parce qu'il y a des guerres. On te maltraite, donc il n'y a pas de solution donc, pour retourner. Il y a une porte seulement ouverte, donc c'est la porte que moi que j'ai payée pour venir ici en Europe. Durant les voyages de Libye, il n'y a pas de capitaine. Donc moi, j'ai dit, le monsieur là, je veux conduire les bateaux parce que je sais, parce que quand je suis au Sénégal, donc je travaille les pêches en même temps. Il m'a dit, il n'y a pas de problème, donc toi, tu connais pour conduire les bateaux. Donc, il m'a expliqué tout. Il m'a isolé avec les gens. Mais avec grande surprise, quand j'ai fait 3 jours de voyage, donc quand je suis descendu ici en Sicile, en Palerme, on m'a isolé parce qu'il y a quelqu'un, il m'a blanchi, il a dit, c'est moi que je vais conduire les bateaux. Moi, je ne comprends pas l'italien. Je ne comprends pas les situations. Moi, tu ne comprends pas les lois d'Europe. Les gens, ils m'ont isolé. Donc, après, il m'a amené en prison. Après, tu n'as pas de droit pour téléphoner à ta famille. J'ai fait 2 ans, 8 mois, 27 jours en prison. Ma famille, ils pensent que je suis mort, ils m'ont oublié. Moi, je ne comprends pas. Parce que tu n'as pas de droit pour appeler. Tu n'as pas de droit pour travailler. Tu n'as pas de droit à beaucoup de choses. Parce que les gens, quand ils disent quelque chose, ils disent non, toi, tu es un criminel parce que tu as amené les clandestins ici. Quand je suis allé en tribunal, donc après, ils m'ont laissé. Mais non, il dit non, tu es libéré, donc voilà. Et nous, il n'y a pas de preuves, ta. Comme ça, 2 ans, 8 mois, 27 jours, rien. Tu ne peux pas prendre quelqu'un, tu es accusé sans preuves, sans rien, Tu mets en prison 3 ans après, sans rien. Après, tu dis, aujourd'hui, tu es libéré. Où que je vais aller? Quand je suis sorti, où que moi je vais aller? Je ne connais pas personne, il n'y a pas de téléphone, il n'y a pas de famille, rien même. J'ai perdu tout mon contact. Je dormais dans le lit 2 jours. Le 3e jour, j'ai trouvé quelqu'un, il m'a amené en Viaggio Conte.

0: écoute, Cher, nous raconter la création du collectif.
1: Ragazzi Baïfal est un collectif né en 2017 avec des groupes de jeunes migrants, ceux-là même qui vivent ici à Palerme. Ainsi, en 2017, nous étions dans une caritas appelée Viaggio Conte, où vivent des migrants, y compris des ressortissants de pays tiers sans papiers, venus de partout, pas seulement du Sénégal et de la Gambie, mais de toute l'Afrique et même de quelques pays d'Europe. C'est là que notre groupe a vu le jour. Notre problème, c'est que nous sortions tous de prison. Quand nous étions à Viaggio Conte, nous n'avions aucun soutien, car nous étions abandonnés par le système. C'est là que nous avons compris que la solidarité est en nous, que nous sommes de vrais frères, que nous ne luttons pas simplement pour le plaisir de lutter. Ce que nous disons sur le baïfalisme, sur le fait de lutter ensemble, c'est en nous. Le baïfalisme est une confrérie née au Sénégal. Et comme nous sommes les baïfals au Sénégal, quand nous sommes venus ici, nous sommes devenus les baïfals de la même manière. Nous en sommes maintenant à un stade où nous menons de nombreuses activités, où il y a beaucoup de choses en cours, des projets, des actions de soutien.
2: Però abbiamo i programmi, abbiamo i progetti. Avevamo un progetto come lavoriamo come un po' di ragazzi baïfals.
1: Nous avions un projet avec quelques jeunes de Baïfal et de Maldouza pour soutenir les jeunes qui sont en prison. Nous avons aussi des camarades comme Majay qui se rend en prison pour rendre visite aux jeunes incarcérés. Nous avons également un service où nous écrivons des lettres aux jeunes en prison. Nous leur demandons ce dont ils ont besoin et nous leur disons que nous sommes là pour eux. Nous avons également organisé plusieurs soirées pour mettre en avant la culture, les arts et l'importance de vivre ensemble. Ce que nous faisons, c'est un combat qui dure toute la vie.

0: Sono arrivato in Italia nel 2016, mese 7, giorno 7.
1: Hassan.
0: Sono arrivato a Palermo.
1: Membre des Ragazzi by Fall.
2: Je suis arrivé en Italie en 2016, le 7 du mois de juillet à Palerme. On m'a arrêté pour Scafista, parce que j'ai piloté le bateau pour arriver ici en Italie. J'ai moi-même passé 3 ans et 3 mois en prison, ce qui n'est pas rien. Mais ce n'est pas non plus une éternité. Ces 3 ans et 3 mois m'ont permis d'acquérir une certaine expérience et de comprendre certaines choses. Mais ils m'ont aussi fait perdre un peu de temps à attendre. Quand on vit en prison, dans un endroit fermé, on voit les mêmes choses tous les jours. On vit les mêmes choses tous les jours. Ce n'est pas comme si certaines choses changeaient aujourd'hui et d'autres demain. Tu obéis aux ordres qu'on te donne. Tu ne peux pas aller au-delà des ordres qu'on te donne. Tu ne peux pas faire d'autres choses qu'ils ne veulent pas. Ou si tu fais d'autres choses, ils te font un rapport, ils te mettent en isolement pendant 40 jours ou tu restes là tout seul sans parler à personne. Pour moi, venir ici en Europe et rentrer en prison, c'est une chose très pénible. Mais sur certains points de vue, c'est aussi une chose qui te fait comprendre ton point de départ dans la vie. Mais pour moi aussi, qui ai vécu en prison, passer 2 ans sans parler à mes parents, sans parler à ma famille, c'était une expérience terrible qu'on ne peut pas comprendre. À un moment donné, mes parents pensaient que je n'existais plus sur Terre. Mais grâce à Dieu, qui m'a donné la force de vivre cette histoire passée, qui était une épreuve qui devait arriver dans la vie, que j'ai surmontée et laissée derrière moi. Mais il faut toujours le courage de continuer, même de se battre pour soi-même. On ne peut pas dire qu'on est sorti et qu'on est libre, non. Parce qu'on doit se battre pour les papiers, on doit se battre pour d'autres choses. On n'est pas libre si on ne met pas en place ce mouvement, cette vie et aussi ce combat. C'est pour ça que ce combat du baïfalisme s'est étendu. Parce qu'on a besoin de soutien, d'aider nos frères qui en ont besoin, à l'extérieur comme à l'intérieur. Nous ne pouvons pas lutter seuls, non. Partageons ça avec le monde entier. Ne tournons pas le dos et regardons cela en face.

0: Mohamed, membre des Ragazzi Baïfal.
1: Je pense que dès le départ, la lutte Baïfal a été une lutte anti-système, c'est-à-dire contre la discrimination systémique. Et donc, aussi, contre le système carcéral, puisque Cheikh Amadou Bamba, lui-même, a été emprisonné par les colonisateurs. Et c'est le même système qui, encore aujourd'hui, continue à mettre tant de personnes en prison seulement parce qu'elles ont décidé de voyager. Parce que nous sommes considérés comme illégaux ici et qu'en tant que migrants, nous sommes au cœur de cette lutte.
2: Le fait que Ragazzi Baïfal est né de des gens qui erano stati in carcere.
1: Les Ragazzi Baïfal, ce sont des jeunes qui ont été incarcérés et qui se sont donc retrouvés contraints de faire ces choix-là, de lutter, de sensibiliser les gens, de leur dire que nous ne sommes pas des criminels. Les criminels, ce sont ceux que l'Europe, l'Union européenne, l'Italie, la France payent en Libye pour arrêter les gens. Et donc, ceux qui transportent les personnes, celles qui sont parfois contraintes de conduire les bateaux, ce ne sont pas eux les criminels. C'est le même système qui paye des gens pour arrêter les migrants, alors que l'immigration devrait être un droit pour tous. C'est un droit qui vaut pour vous, Européens, pourquoi pas pour nous? Et donc, ça aussi, c'est une lutte. Quand on parle de lutte pour les droits, ça aussi, c'est un droit fondamental. Pourquoi les Européens devraient-ils décider si je peux voyager ou si je dois mourir en Gambie? Pourtant, tout le monde sait que les véritables trafiquants sont en Libye. Ce sont eux qui reçoivent de l'argent de l'Union européenne pour bloquer les migrants. Certaines personnes accusées de trafic d'êtres humains ont même été accueillies en Italie pour négocier avec des responsables politiques comme Matteo Salvini. Et donc, des accords sont conclus avec eux, alors que ce sont eux qui tirent profit du système. Pendant ce temps-là, des migrants qui sont obligés de partir de chez eux pilotent les embarcations et sont arrêtés. C'est profondément injuste. Et c'est aussi pour cela que la lutte contre les prisons continue. Car, comme ils le disaient, les effets de la prison ne s'arrêtent pas à l'enfermement. Ils continuent après la sortie, faute de soutien. Malgré cela, ces jeunes ont eu le courage de se relever et de dire « Non, ici, ce n'est pas la fin de nos vies ». Nous continuons donc à lutter pour nos vies et pour d'autres jeunes dans la même situation.

0: À présent, cela fait 24 mois et je n'ai toujours pas eu de jugement, car je suis en prison depuis le 12 août 2023.
1: Les flics, bien sûr qu'ils sont racistes. Ils profitent qu'ici, la plupart des gens parlent pas ou mal français. Ils leur parlent comme des chiens, se foutent d'eux. Quand ils voient que tu parles bien français, ils réagissent pas pareil. En fait, ils sont toujours sur ton dos. Ils te mettent la pression, car si tu réponds, ils te rentrent dedans direct. Alors, ils font tout pour que tu leur répondes.
2: J'essaie 1000 fois par jour de me préserver, de préserver mon esprit et mon moral, et de ne pas dévier de l'amertume des mœurs.
1: Jamais je ne pensais qu'il était possible de maltraiter ainsi les gens. Plus les jours passent, plus j'ai du mal à dormir. Le CRA, c'est d'une violence incroyable, c'est de la torture mentale. Leur but, c'est de te faire péter les plombs. Ils te font mal psychologiquement.
3: On a également rencontré Mustapha, membre du collectif Mataris, en Grèce.
4: Last year, 2025, we start to make our group called Mataris.
5: C'est l'année dernière, en 2025, que nous avons créé notre groupe appelé Mataris. Ce groupe a pour but d'aider la communauté soudanaise ici et les réfugiés soudanais qui sont venus en Grèce en quête de sécurité, mais aussi d'aider les Soudanais au Soudan en collectant des fonds pour les envoyer aux services d'urgence qui viennent en aide aux Soudanais pendant la guerre, et enfin de parler de la révolution qui a eu lieu au Soudan en 2018. Un jour, nous avons entendu parler d'une cinquantaine de garçons en prison, dans la prison pour mineurs appelée Avlona à Athènes. Nous avons donc cherché un moyen de les contacter et avons commencé à leur écrire des lettres pour leur dire qu'il existait un groupe de solidarité à l'extérieur capable de les aider. Puis nous avons reçu des réponses. Nous avons réalisé qu'ils étaient accusés d'être des passeurs alors qu'ils venaient de Libye pour piloter le bateau ou s'occuper du GPS afin d'aider les gens pendant les traversées. Pour cela, ils ont été condamnés à des peines de 10, 15 ou 25 ans. Les dernières condamnations sont de 10 ans et le maximum est de 25 ans. Mais le juge leur inflige des peines irréalistes, comme 1300 ans, parfois 250 ans. Quant à la situation à l'intérieur de la prison, elle est très difficile. Tout d'abord, lorsqu'ils arrêtent quelqu'un, ils le font descendre du bateau. Ils placent au moins une à trois personnes en détention provisoire pendant 6 mois, après quoi ils leur communiquent la date du procès. Ensuite, il faut faire appel à un avocat. Si vous en engagez un privé, vous devrez payer 1 500. Si vous n'en avez pas, vous devrez vous contenter d'un avocat commis d'office. Et celui-ci vous proposera en fait simplement de conclure un accord de plaidoyer, car c'est pendant le procès, au tribunal, que vous découvrez votre avocat commis d'office. Donc l'avocat commis d'office ne vous rencontre que 2 fois pendant le procès, soit 5 à 10 minutes maximum pour discuter avec vous et ensuite vous défendre. Cela ne fonctionne pas car l'avocat ne peut pas en 5 minutes lire le dossier et ensuite vous défendre. Il vous propose donc de conclure un accord avec le tribunal, de dire « je suis coupable, je suis un passeur, j'ai pris de l'argent à des gens pour les faire venir ». Mais ce n'est pas vrai. Pourtant, l'avocat essaie de négocier ça pour obtenir une peine moins lourde, comme 10 ans au lieu de 25.

0: Quant à savoir si elles ont la possibilité de se défendre et d'exercer leurs droits, en réalité, non. Parce que le procès prend très peu de temps. Parfois, ça ne dure que 6 minutes. Et nous avons constaté une approche systématique de la part du juge, des avocats, de l'État et de la police, ce qui donne l'impression qu'ils ne font qu'un. Par exemple, à Chania, un juge a, en un an, plus de 65 affaires et personne n'a été acquitté. Et pour ce qui est de leurs droits, ils ne les connaissent pas vraiment. Alors nous avons fait beaucoup d'efforts pour les informer, par exemple sur ce que signifie être en négociation de peine. Les avocats de l'État ne leur ont pas expliqué que si vous êtes en négociation de peine, cela signifie que vous êtes considéré comme un passeur et que vous ne pouvez pas demander l'asile. De plus, même si vous êtes en négociation de peine, vous avez en fait le droit de faire appel. Et vous avez le droit de demander l'asile depuis la prison. Mais personne ne leur dit cela. Il n'y a aucun moyen de prendre contact avec qui que ce soit, par exemple pour recevoir une visite, car seuls les proches ont le droit de vous rendre visite et la police vous confisque vos téléphones, ce qui crée un isolement entre les prisonniers et leurs familles. On ne leur a pas donné de vêtements, ni de chaussures, ni même de sous-vêtements, donc ils ne portent que leurs vieux habits. Quant à la nourriture, ils ne leur donnent qu'un seul repas par jour et il faut s'en contenter pour toute la journée. Parfois, ils leur donnent du porc, mais comme les musulmans n'en mangent pas, ils ne peuvent pas manger pendant 2 jours. Dans le cadre de notre campagne, nous avons recensé plus de 85 familles qui n'ont pas eu de nouvelles de leur fils. Dans l'un de ces cas, cela fait environ 2 ans et demi qu'elles sont sans nouvelles. Il y a tout juste 2 semaines, nous avons réussi à établir le contact entre eux. Et nous savons désormais que le jeune homme est en vie et se trouve dans l'une des prisons. Mais il n'a toujours pas de contact avec sa famille.
1: Le vrai problème auquel nous sommes confrontés, c'est comment entrer en contact avec ces personnes. La campagne a commencé en avril dernier, mais nous n'avons pris contact qu'avec 328 Soudanais en prison. Nous avons donc beaucoup de mal à atteindre ce nombre, à recevoir leurs appels et à briser cet isolement, et aussi à trouver une ONG pour les aider avec l'avocat, comme une aide juridique, ainsi que leur envoyer des vêtements afin de les aider financièrement à payer l'avocat.
0: Money to help them with the lawyer.

Nous entretenons de bonnes relations avec certains groupes ici, notamment en Crète, où se déroulent la plupart des procès à la Canée, et à Héraklion, ainsi qu'à Volos, à Thessalonique et à Athènes. Ils ont donc beaucoup contribué à la campagne, par exemple en envoyant de l'argent aux personnes concernées, des cartes téléphoniques pour qu'elles puissent appeler, et en organisant des manifestations pour mobiliser un large public. Nous organisons également une véritable collecte de fonds en ligne pour assurer la traduction au sein du tribunal, car la plupart des avocats ne disposent pas d'un interprète de l'arabe vers l'anglais ou de l'anglais vers le grec. La campagne 50 out of many a commencé avec 50 garçons, mais ce nombre va augmenter, et c'est ce qui se passe actuellement. En avril, cela fera un an que nous travaillons sur ce projet. Jusqu'à présent, nous avons obtenu la libération de 12 personnes, ce qui est une bonne chose, et les gens sont désormais sensibilisés à ces droits. Nous leur avons permis de se refaire une vie. Nous avons également organisé de nombreux événements ici pour que les gens s'impliquent, notamment des assemblées ouvertes afin qu'ils puissent participer à ce mouvement. Pour les personnes de l'extérieur, elles savent ce qu'elles peuvent faire et comment aider. Elles peuvent parler de ce qui se passe en Grèce. Elles peuvent s'impliquer également lors des procès, collecter des fonds, sensibiliser le public.

0: Qu'on soit voyageuse, passeur, qu'on ait ou pas aidé à organiser des voyages, pour nous, ce n'est pas la question. Parce qu'à Chronique Amère, on pense que l'enfermement n'est une solution pour personne. Que pierre par pierre et mur par mur, on voudrait détruire toutes les prisons, les lieux de détention, de rétention et leur justice avec.
1: Ibrahim, enfermé en Angleterre et accusé d'avoir conduit un bateau.
2: From Calais to England.
3: Ça s'est passé alors que j'essayais de traverser de Calais vers l'Angleterre. À un moment, il y a eu un problème avec le bateau. Après avoir appelé les secours, à partir du moment où le bateau ne marchait plus, nous avons passé environ 3 heures à attendre, sans voir de bateau de sauvetage. Au bout de 3 heures, un bateau est arrivé et nous a secourus. Et tout à coup, je me suis assis. Parce que j'avais bu un peu d'eau et que je me sentais un peu mal. Je me suis assis, la police est arrivée et ils m'ont demandé de leur tendre la main, sans rien dire de plus. J'ai tendu mon bras, ils m'ont menotté et m'ont emmené au poste. Puis, ils m'ont dit que j'étais le conducteur du bateau. Je leur ai dit que je n'étais pas le conducteur, mais ils m'ont dit que 20 personnes m'accusaient de ça, tu vois, d'avoir fait passer des gens. J'ai été confronté au procureur et ils m'ont envoyé en prison. Ils m'ont dit que j'y resterai 4 mois, juste le temps de l'enquête. Au bout de 2 ans et 3 mois, j'ai comparu devant le juge. Au tribunal, ils m'ont accusé d'avoir piloté le bateau. La première accusation, c'est d'avoir piloté le bateau. La deuxième, c'est qu'ils ont dit que je faisais le passeur. Et la troisième, c'est une affaire de meurtre. Une affaire de meurtre, comme ça. Parce qu'ils m'ont dit que c'était pendant ce voyage, quand le bateau a coulé, que 6 personnes sont mortes. Je ne les avais jamais vues de mes propres yeux, mais j'ai entendu la police dire qu'il y avait 6 morts.
4: Délibéré du procès d'Ibrahim. Mardi 18 novembre 2025, tribunal de Paris.
5: Donc l'audience est reprise, veuillez vous asseoir.
4: Monsieur Ibrahim Aboubakar, au-delà des différents moyens et de votre situation particulière, vous étiez avant tout un candidat au départ et auriez pu perdre la vie cette nuit-là. Mais vous avez quand même eu un rôle différent des autres passagers. Les témoins vous assignent un rôle en tant que conducteur, mais pas tous. Certains disent que vous avez aidé Aise, d'autres qu'il n'y avait qu'un seul conducteur. Il est possible qu'un amalgame ait été fait entre vous, les 2 seules personnes africaines sur le bateau. Votre version des faits a été confirmée par l'enquête. Un deuxième conducteur n'était pas nécessaire et vous n'aviez pas de compétences pour le faire. Donc, vous n'avez pas bénéficié d'un passage gratuit. Donc, vous étiez passager et n'avez pas participé d'une façon différente. En conséquence, vous êtes relaxé des fins et des poursuites. Le tribunal forme le vœu que vous trouviez une vie meilleure en France après avoir été contraint de quitter votre famille. Le reste des prévenus sont tous jugés pour homicide involontaire. Il n'y avait pas de gilet de sauvetage adéquat. Vous avez créé les conditions conduisant au décès des personnes, des faits graves qui vont au-delà de l'aide au séjour irrégulier. D. Relaxé des faits de bande organisée, mais coupable pour aide au séjour irrégulier. 5 ans d'emprisonnement et maintien en détention. S. Relaxé pour homicide involontaire et mise en danger, mais coupable d'aide au séjour irrégulier. 3 ans d'emprisonnement et interdiction du territoire français. N. Coupable de tous les chefs d'accusation, 9 ans d'emprisonnement, 100 000 euros d'amende et interdiction du territoire français. T. Coupable de tous les chefs d'accusation, 12 ans avec maintien en détention. I. Coupable de tous les chefs d'accusation, 15 ans d'emprisonnement, 200 000 euros d'amende et interdiction du territoire français.
2: After 2 weeks, I get unison. When I get free, it was, you know, like I was very happy because, you know, anything that it has advantage and disadvantage, and the condition in the prison was, you know, was very difficult. Because
3: Au bout de 2 semaines, j'ai été innocenté. Quand j'étais libéré, j'étais très heureux, car vous savez tous ses avantages et ses inconvénients. Les conditions de vie derrière les murs de la prison étaient très difficiles, car d'abord je n'avais aucun contact avec ma famille, je n'avais aucun contact avec mes amis, je ne parle pas français, et tout le monde en prison parle français. Je ne pouvais pas leur parler pour décrire ce que je ressentais. J'avais besoin de discuter avec quelqu'un pour oublier ma douleur. C'était très dur.

0: But I after I find one guy was telling gave me a little bit of advices, I became a little bit calm, but even it
1: Mais après,
0: was
1: j'ai trouvé un
0: hard,
1: gars qui m'a donné quelques
0: very, very
1: conseils.
0: hard
1: J'étais un peu plus
0: in
1: calme.
0: prison,
1: Mais même là,
0: especially.
1: c'était vraiment dur en prison.
0: You know, after a long time, I understand the situation of
1: Au bout d'un
0: prison,
1: certain temps, j'ai peu
0: and
1: à peu compris la
0: after
1: situation en
0: even
1: prison.
0: I get
1: J'ai
0: some
1: même reçu du
0: people from
1: soutien de personnes
0: outside,
1: de
0: like
1: l'extérieur,
0: Captive
1: comme
0: Support
1: l'organisation Captain
0: Organization,
1: Support.
0: and I was contact them with the letter through them. I contact with many friends
1: Et après,
0: and my
1: mes collègues m'ont
0: family,
1: contacté par
0: whatever.
1: courrier. C'est
0: I
1: vrai, j'étais en
0: became a
1: contact
0: little
1: avec
0: bit
1: beaucoup
0: calm.
1: d'amis
0: It's not
1: et avec
0: like
1: ma
0: it's
1: famille,
0: stressing a lot
1: et je
0: than
1: suis devenu
0: before.
1: calme.
0: I started to learn a little bit of French.
1: Et j'ai
0: To
1: même
0: do
1: essayé de
0: some
1: commencer à apprendre un peu de
0: activities to
1: français pour faire des
0: forget
1: activités
0: all the pain
1: et
0: I
1: oublier
0: have.
1: toute la
0: I
1: douleur que
0: spent
1: j'ai.
0: 2
1: Mais en même
0: years.
1: temps,

0: et amour.
1: After I came free and I planned that to join like with Captain Support People and this even another organization.
0: Maintenant que je suis libre, j'ai l'intention de rejoindre par exemple les gens qui soutiennent Captain Support. Il y a même une autre organisation avec des Soudanais qui s'appelle Kouch. Je vais les rejoindre en tant que bénévole.
1: Now I'm going to fight against the criminalizing because there's many people they put them in the prison illegally and they.
0: Je vais lutter contre la criminalisation parce qu'il y a trop de gens qu'on met en prison illégalement, juste au hasard, sans aucune justice. Et je suis contre ça, pour toujours.
2: Comme Ibrahim, de nombreuses personnes se retrouvent enfermées en France ou en Angleterre en détention provisoire avant même d'être jugées. Mais ces derniers mois, la stratégie de criminalisation dans cette zone de la Manche est en train de changer, puisque sous la pression de l'Angleterre, la France a changé de doctrine. Alors qu'auparavant, la répression se faisait sur les plages en empêchant les départs, la gendarmerie maritime a maintenant l'accord des préfets pour intervenir en mer et sur les cours d'eau menant à la Manche. Parce que pour éviter la répression sur les plages de départ, les bateaux ont de plus en plus tendance à partir de zones éloignées des endroits surveillés et à longer les côtes pour récupérer des personnes voulant traverser directement dans l'eau, aux abords des plages ou le long des cours d'eau menant à la mer. La gendarmerie maritime a commencé à appliquer cette méthode d'interception depuis le début de l'année. Elle a déjà intercepté plusieurs bateaux, arrêté et placé en garde à vue toutes les personnes présentes sur le bateau et désigné, plus ou moins arbitrairement, un capitaine, qui se retrouve en détention provisoire, puis jugé en comparution immédiate pour aide à l'entrée et au séjour en bande organisée. Nous savons à ce jour qu'au moins 2 procès en comparution immédiate ont eu lieu depuis le début de l'année. Une personne ayant pu assister à l'un des procès a pu confirmer nos craintes quant aux comparutions immédiates. Absence d'enquête, pas le temps de contacter des avocats compétents, absence d'interprètes, d'avocats lors des auditions, etc. Il s'agit d'un très bon moyen pour juger des personnes sans preuve et les condamner à des peines lourdes de prison et d'interdiction du territoire sans qu'elles puissent se défendre. Un nouvel enjeu important aujourd'hui pour lutter contre la répression est de faire passer le message auprès des personnes qui traversent, de refuser à tout prix les comparutions immédiates et de contacter Captain Support ou tout autre collectif de soutien sur place à Calais.
3: À mon arrivée en prison, je n'avais ni vêtements ni chaussures et c'est elle qui m'a aidée à cet égard. Je vous remercie et vous exprime ma gratitude encore une fois. Je vous suis vraiment reconnaissant.
4: Pourquoi l'État fait tout pour nous mettre dans la merde? Liberté, égalité, fraternité, tu parles. Mais il faut rester fort, je vais pas me rabaisser. On a traversé le désert, la Méditerranée, on a perdu des frères et des sœurs dans ce voyage. J'ai pas envie de penser à tout ça. Et dire que quand t'es au pays, t'entends parler de la France. Mais quand t'arrives, ce n'est pas cette France que tu trouves. Pourquoi il y a un tel racisme contre les migrants? Pourquoi on nous empêche d'avoir nos papiers? Pourquoi l'État fait tout pour nous mettre dans la merde?

Voilà, Chronique amère, c'est fini pour aujourd'hui. Nous vous retrouvons très bientôt pour un second épisode sur la question de l'enfermement et des prisons, cette fois tout au long des routes de l'exil. En attendant, nous avons comme à notre habitude envie de terminer cet épisode par des pensées de solidarité. Des pensées de solidarité pour toutes les personnes enfermées, pour celles qui affrontent au quotidien l'isolement des CRA, des GPR, des CIE et autres centres fermés. Des pensées de solidarité pour tous et celles et ceux qui, présumés capitaines ou accusés d'avoir participé à l'organisation de voyages, sont enfermés à leur arrivée en Europe. Des milliers de personnes sont actuellement en prison en Grèce, en Italie, en Espagne, au Royaume-Uni et en France. Des pensées de solidarité pour toutes les personnes incarcérées actuellement au Sénégal, juste pour le fait d'être homosexuel. Solidarité avec toutes les prisonnières partout dans le monde. Pensées pour toutes les familles et les proches de détenus, pour toutes les personnes et les collectifs qui luttent contre les prisons et l'enfermement, et pour toutes celles et ceux qui s'organisent pour apporter du soutien à l'intérieur. Pour reprendre les mots des camarades Baïfal, qui sont au cœur de la lutte contre le système carcéral en Italie, nous ne pouvons pas lutter seuls. Partagez cela avec le monde entier. Ne tournons pas le dos et regardons cela en face. Crève la tôle. Merci à Lamine, Sheikh,

0: Hassan et Mohamed. Merci aux camarades de Mataris et à Ibrahim pour leur précieux témoignage. Merci à Ahmed et aux autres enfermés en centre de rétention pour le partage de leurs lettres. Merci aussi à toutes les personnes qui ont rendu cette chronique possible, et aussi à celles et ceux qui vont la diffuser. Vous pouvez réécouter cette chronique sur le site de JTFM, celui de Canal Sud, celui de Radio Galère et celui de Radio Duo. Vous pouvez aussi la partager avec vos proches et la diffuser à l'infini. Pour en savoir plus sur Alarm Phone et les traversées des frontières maritimes de l'Europe, vous pouvez aussi consulter le site Watch the Med ou celui d'Alarm Phone. Rendez-vous le mois prochain pour un nouvel épisode de Chronique Amère. Et d'ici là, main sur le cœur et point levé.
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6: Et voilà, et bienvenue sur notre matinale du matin. On est vraiment tout à fait ravis de recevoir avec nous aujourd'hui Jean-Pierre Corniaud, PDG de Asso FM, et Marie-Claudine Michaud, experte en transversalité auprès du gouvernement actuel. Effectivement, parce que le cœur du débat, et c'est brûlant en ce moment, c'est que va-t-il advenir des radios associatives, puisque évidemment l'autorisation de la mise sur le marché et l'ouverture au 440 des radios associatives pour permettre une montée en compétences et une harmonisation des différents petits privilèges que les radios associatives arrivaient encore à s'octroyer, ça se cumule avec effectivement une baisse, une suppression complète des subventions.
7: Ouais, c'est une honte.
6: Jean-Pierre Corniaud... Ouais,
7: c'est une honte. C'est une honte. C'est-à-dire que nous avons passé des années à construire ma liberté d'expression dans ma radio, alors que le budget, le nerf de la guerre, l'argent, sans argent, on ne peut pas fonctionner.
6: Oui,
7: on ne peut
6: pas fonctionner. Tout à fait d'accord,
8: Jean-Pierre Corniaud. Absolument. Mais alors, monsieur Corniaud, pardonnez-moi, mais je vous invite, je vous renvoie à mon livre, Mon Asso prend l'eau, qui est un ouvrage de référence que nous avons écrit collectivement.
6: Oui, excellent livre.
8: Aux presses universitaires des Deux Ponts, qui démontre que la fuite des capitaux au sein d'une majorité de médias dits associatifs, qui servent en réalité des intérêts personnels, absolument, monsieur Corniaud. Et l'argent public n'a pas vocation à alimenter des
6: dessins
8: la tête, pardonnez-moi.
6: Vous connaissez pas le terrain. On vous connaît pour les opinions très tranchées.
7: C'est que la bande FM est peuplée de radios de gauchistes qui dépendent d'allocations supplémentaires, une double subvention de RSA et de chômeurs qui dépendent de ça, alors que dans la radio où je suis...
6: Qu'est-ce que vous proposez ?
7: Ce que je propose, c'est de supprimer le RSA pour récupérer des capitaux, pour les insuffler aux radios comme moi, qui défendent les valeurs régionales, qui nous transmettons
8: Monsieur
7: un petit
8: Corniaud,
7: peu.
8: Monsieur
7: nous sommes
8: Corniaud.
7: Un lien pour le patrimoine.
6: Écoutez-vous, s'il vous plaît, on est sur Monsieur une radio Corniaud, de débat,
8: plaît,
6: on s'écoute tranquillement,
8: question,
6: s'il vous plaît.
8: Si vous me permettez,
6: vous pouvez reprendre.
8: La radio a fait son temps, il est temps de vivre avec son époque. À quoi bon financer un média qui ne sert à personne ?
7: Est-ce que vous êtes mise à la place de toutes les personnes âgées qui nous écoutent tous les jours ?
8: Mais dans 10 ans, où seront ces personnes âgées, Monsieur Corniaud ?
7: Soit dit en passant, mes salariés
8: les études des
7: qui ont les salaires les plus bas de la région.
6: Ça fait toujours plaisir. Ce qui est important de rappeler, c'est le pluralisme, la liberté d'expression, une valeur démocratique qui nous est chère. Voilà. En tout cas, je vous remercie d'avoir pu venir exprimer vos points de vue. À
7: bientôt. Merci à vous pour l'invitation.
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6: Et nous en avons retiré beaucoup d'enseignements pour nous aux rencontres de radio. 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

0: et pourrait s'exprimer autrement que de proposer à vos amis de leur cracher dans la bouche pour leur dire bonjour. Calmez vos ardeurs, vous risquez d'être isolés.
1: Conseil du trio !
0: Ton imaginaire est si vaste, va puiser à l'intérieur pour réinventer ta liberté.
2: Lion, un tour de passe-passe et te voilà enfin propulsé en haut de l'affiche du premier rôle de ta vie. Tu peux devenir la star du prochain film de Jean Gabin. Mais attention, ça tient qu'un coup de fil.
1: Conseil du trio !
2: On t'aide un peu. Appelle le 666-666-666.
3: Oh, Sagittaire, en cette rentrée, Sagittaire, tu devais travailler ta susceptibilité en rejoignant la manif anti-vex. Ça ne t'a pas du tout fait avancer parce que tout le monde criait des slogans anti-vaccin alors que toi, fraîchement vacciné, tu l'as pris personnellement et tu es parti vexé de la manif.
1: Conseil du trio !
3: Ne lâche pas tes intentions de travail sur toi-même. Tu sais te confronter à la réalité et c'est une belle qualité. Mais juste, lis mieux les appels à manif.
0: Vierge, en anticipant la 15e vague, fidèle à vous-même, vous avez augmenté vos stocks de spaghettis. Bravo, vous avez atteint le 1000e paquet acheté. Paria vous offre un an de coquillettes gratuites.
1: Conseil du trio.
0: Ouvre ta table et ton cœur avant la date de péremption. On ne fait pas de pesto sans casser des œufs.
2: Verseau. Au top de la créativité, votre projet de mini-masque en strass pour chat fait un tabac chez les félins de Finlande française. Continuez votre idée de gel hydroalcoolique spécial coussinet accessible par coup de langue. Tous vos projets de cette rentrée cartonnent.
1: Conseil du trio !
2: Chat alors, les félins c'est bien, n'oubliez pas les humains et les dauphins.
3: Et c'est toujours l'horoscope Capricorne. Des radios libres et on enchaîne avec les Capricornes. Capricorne, depuis qu'on vous a enfin mis au courant que la Terre est plate, vous avez perdu le nord, le sud, l'est. Mais pas l'ouest puisque vous y êtes encore beaucoup. Mais pas de panique, vous n'êtes pas seul, vos chers amis sauront vous retrouver.
1: Conseil du trio !
3: L'orientation, c'est pas votre truc, Capricorne. Vous avez assez de trésors en vous pour vous renouveler autrement.
0: Cancer. En ce début de rentrée, votre ascenseur émotionnel vous joue des tours. Oui, nous parlons bien du premier tour. Vous êtes candidate au présidentiel. Vous serez sûrement élue présidente des Français, mais est-ce vraiment cela que vous voulez ?
1: Conseil du trio !
0: Vous savez déjà si bien vous occuper des autres, ne vous gâchez pas la vie avec la nation.
2: Scorpion. Dans Scorpion, il y a score et pion. Cette rentrée vous demandera de mobiliser tous vos pouvoirs stratégiques pour éviter l'échec et gagner la partie.
1: Conseil du trio !
2: Ne sacrifie aucun de tes pions, ils sont précieux.
3: Taureau, vous écraserez votre goûter en tombant maladroitement dans la cour. Il y en aura partout au fond du cartable et votre brique de jus d'orange aspergera votre agenda tout neuf. Mais c'est pas grave, parce que c'est comme ça que tu vas la rencontrer.
1: Conseil du trio !
3: Continuez de surfer sur vos désastres, ils n'en sont pas.
0: Gémeaux, on vous surnommera Trésor pendant des années à cause de ce qui va vous arriver cette semaine. À moins que ça ne soit Tyrannosaure. Désolée, je m'en souviens plus bien.
1: Conseil du trio !
0: Trésor ou Tyrannosaure, quoi qu'on en dise, c'est ensemble qu'on est plus beau.
2: Balance. Ta quatrième meilleure amie te dit d'annuler. Ta deuxième cousine d'y aller, ton amante d'y réfléchir, ta collègue de pas hésiter. La machine à café de mettre de la monnaie et ton voisin de palier de baisser le sang. Et

0: Le gouvernement ment énormément. Balance, tu ne sais plus où donner de la tête et tu en perds tes claquettes.
1: Conseil du trio.
0: Nous, on te dit fonce, rien n'est annulé.
1: Et pour finir, l'astre général de la semaine pour toutes les personnes qui se trouvent au Radio Libre.
2: Tu es si
1: mignon, tout en sachant nager dans la merde. Avec une grâce incomparable, ta débrouillardise et ton courage nous font du bien.
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0: Ouais, non. Donc en fait, ce que je voulais dire, c'est... En fait, attends, je cherche mes mots. Ouais, non, parce que du coup, c'était plutôt... Non, je pense pas, en fait, mais par rapport à ta question, ce qui me vient là tout de suite comme ça, c'est...
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5: Et ben voilà, c'est l'heure de la gamelle.
6: C'est l'heure de la gamelle.
7: Bonjour. Salut.
5: Qui est cuite et recuite.
6: On est à Avignon, il fait 43 degrés en moyenne.
5: Au bas mot. Mais on est quand même assez nombreux et nombreuses autour de la table ce soir. Et on va commencer par faire un bilan des événements et des rencontres qui ont été organisées, des rencontres anticarcérales qui ont été organisées au courant du mois de juin, et qui étaient de belles rencontres.
7: À Carpentras.
5: À Carpentras.
6: Et à Gap. Gap.
5: Et à Gap. Ensuite, on fera une lecture d'un texte d'Alessandro Stella qui s'appelle « Les Indéfendables » et qui parle des actions de la DDPF, dont on a déjà pas mal parlé dans cette émission. On fera un petit tour par les brèves. On a plusieurs sujets à aborder qui font le lien entre la police, la justice et tout ce monde qu'on veut détruire. On continuera, et c'est pas fini, la lecture du texte par-delà le principe de répression de Geoffroy de la Gagnerie.
6: Et puis ça sera l'heure
5: que se terminera notre émission. Voilà, on est bien.
6: On est bien, on va faire tout ça.
5: Ben voilà, allons-y. Donc on commence par...
8: Le bilan,
5: calmement. Et du coup, c'est à ce moment que Christine décide de s'en aller.
7: Au moment plus important. Non.
6: Bah déjà, je suis pas la seule à avoir autour de la table à être à Carpentras. J'étais la seule à Gap, donc je commence par raconter Gap. Donc à Gap, on vous avait déjà tout annoncé, et dans Crash et dans Vla la Gamelle. Donc on a tenu nos programmes, on a vu les gens de Technopolis, on a vu Gwenola Ricordo qui nous a parlé de 1312 raisons d'abolir la police, on a vu la super pièce de théâtre Garde à vue. Du groupe de la défense collective toulousain. On a fait tout ce qu'on avait prévu, et on a fait même des choses qu'on n'avait pas prévues. C'est-à-dire qu'on s'est rendu compte, alors qu'on avait prévu la date depuis un moment, que c'était le 27 juin, la date anniversaire de l'assassinat de Naël. Ça faisait 2 ans que Naël était mort, tué par la police à bout portant, alors que lui n'était pas armé. Simplement parce qu'ils en avaient marre d'avoir coursé sa bagnole, donc ils avaient le droit de se défouler un peu après. Et il faut bien faire retomber la pression, tuer un jeune, c'était pas mal comme façon de faire. Et donc, suite à la mort de Naël, il y a eu des petites émeutes, plus ou moins grandes selon les différents quartiers, mais en tous les cas, à Nanterre, ça avait pas mal bougé. Il y avait eu énormément de répression. Voilà. Donc, du coup, après la pièce de théâtre, on est allé sur la place Gournette, qui est la place de la prison à Gap, avec une sono à roulette, et on a pris la parole pour expliquer aux Gapensais qui étaient là à prendre l'air dehors, parce qu'il fait chaud aussi à Gap, moins qu'à Avignon, mais quand même. Et on leur a expliqué pourquoi on lançait ces lanternes, ces montgolfières qui partent dans le ciel en faisant de la lumière qu'on utilise souvent dans les cérémonies d'hommage et de commémoration. Donc on a pris le micro, on a expliqué ça, puis on a lancé les lanternes en souvenir de tous les tués et tous les morts dus à la police. Et voilà, c'était une action qui était chouette, qui n'était pas programmé. Et puis le lendemain, il y a des familles qui, au parloir, qui ont dit « Ah, mais les gars, ils ont vu le feu d'artifice. » Donc voilà, et a priori, il y a eu

0: question et la question anticarcérale et la question de l'abolition des prisons et de la du système pénal en général. Et ça a plutôt pas mal marché. On a eu des belles discussions avec pas mal d'échanges. On s'est pas mal interrogé collectivement, non seulement sur le propos, les propos qu'on tenait, donc sur les liens qui pouvaient exister entre la lutte contre les frontières et la lutte contre les prisons, entre la lutte féministe et la lutte contre les prisons. Donc pas mal de beaux échanges sur les propos, mais aussi des questionnements collectifs sur la manière de les amener et donc de comment régler les problèmes, les situations problématiques auxquelles on peut faire face couramment dans différentes situations, que ce soit dans la lutte contre les frontières, etc. Et donc voilà, c'était des chouettes moments d'échange et ça donne envie de se retrouver, je trouve.
1: Ouais. Oui, ça donne envie de se retrouver.
2: Ouais, il y avait une super cantine aussi. C'est vrai. On a bien mangé. Et ouais, les trois tables rondes étaient très intéressantes, enfin, même énergétiques pour bien écouter tout le monde. Non, c'est très intéressant.
1: Énergétique ou énergivore ?
2: Énergivore, ouais.
1: Mais énergétique aussi, je trouve. Mais oui, c'était intense. C'était des temps de discussion vraiment. Il y avait une qualité d'écoute exceptionnelle, quoi. On était vraiment attentifs.
3: Moi, ce que j'ai bien apprécié, c'est la diversité aussi des approches et des points de vue. Par exemple, le thème des migrants, c'est une personne qui est tout à fait dans la mouvance de ce qu'on va qualifier de citoyenniste et qui est à la CIMAD, quoi, qui participe aux actions de solidarité autour du refuge de Briançon. Et on se rend compte qu'en fin de compte, les points de vue ne sont pas si éloignés que ça, quoi. On se retrouve sur l'essentiel. Donc ça a été, fait à mes yeux, ça a été les moments forts de la journée aussi.
1: On met un petit rap pour Naël pour finir ces bilans, et puis surtout, s'il y a d'autres personnes qui ont envie de nous dire ce qu'ils ont pensé de ces journées, ben c'est pas compliqué, c'est crèvelatôle84@riseup.net. Et puis, si vous préférez le faire avec un stylo, nous, on est très contents qu'on reçoive des lettres dans la boîte aux lettres de Radio Aioli, 3 rues du Portail Magnanin, en Avignon.
3: Je voudrais juste ajouter quelque chose. C'est que je pense qu'on tient tous à remercier Gwenola Ricordo de sa participation. C'est elle qui a animé le débat sur le féminisme et l'anticarcéral. Et elle a apporté une qualité extraordinaire à ce débat, quoi. Donc merci Gwenola.
1: Et merci les copains Antifa et merci les copains barzadistes. Ouais, il y avait du monde. Pas beaucoup de monde, mais du monde de belle qualité en tout cas.
3: De diverses approches.

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0: Et c'était donc Prêt à partir de SCH et Nino. Et du coup, dans cette seconde partie d'émission, eh ben on va vous lire un texte donc, qui parle de la vague d'attaque contre le système pénitentiaire qui avait été signé DDPF, dont on avait déjà parlé. Et c'est un texte qui a été écrit par Alessandro Stella pour Lundi Matin, qui s'appelle « Les Indéfendables ». On va vous le lire à plusieurs voix.
1: Parce qu'il est un petit peu long, mais il est vraiment chouette. Comme il y en a qui font le boulot à notre place, qu'on n'est pas arrivé à poser cette analyse-là à temps, en tous les cas. Au moins, on récupère celle qui a été faite par Alessandro et on vous la lit. Donc, en gros, les faits. Les faits, au cours du mois d'avril 2025, la presse locale, relayée par la presse nationale, rapportait une série d'épisodes d'incendies de voitures de gardiens de prison, d'attaques contre leur domicile, de coups de feu tirés sur les portes de la prison à Agen, à Lyon, à Toulouse, à Toulon, Grenoble, Lille, Nanterre, Luynes, enfin aux quatre coins de la France. Des groupes d'individus s'étaient attaqués non seulement à des prisons, mais aussi à des agents de la pénitentiaire en poste ou en formation. Sur les lieux des attaques, les assaillants avaient tagué un sigle, DDBF, pour Défense des droits des prisonniers français. Un sigle repris par un compte Telegram, rapidement fermé par les autorités, dans lequel on dénonçait les violences quotidiennes exercées par les surveillants sur les prisonniers. Ce canal est un mouvement dédié à dénoncer les atteintes à nos droits fondamentaux, auxquels le ministre Gérald Darmanin compte porter atteinte. Contactez-nous par message privé pour rejoindre le mouvement DDPF. Rejoignez le mouvement. C'était l'information qui était passée sur les réseaux sociaux. Alors, comment ça a été interprété tout ça ? Eh bien, après avoir envisagé des actions de l'ultra-gauche ou des ingérences étrangères, les services secrets russes ou algériens, les policiers et les procureurs ont conclu que l'hypothèse la plus vraisemblable était la piste du narcotrafic. Ainsi, par une opération à l'échelle nationale, le 28 avril, la police interpellait 30 personnes, parmi lesquelles 21 étaient mises en examen le 2 mai, dont 7 étaient déjà détenues. Résumons les conclusions des enquêteurs. Le Monde, daté du 4 mai, titrait « Derrière les attaques des prisons, l'ombre de la DZ mafia et du narcotrafic ». Le journal français de référence reprenait donc les conclusions et les éléments de langage des ministères de l'Intérieur et de la Justice, mafia, groupe criminel organisé. Tout en relevant que parmi les 21 suspects déférés par la justice, dont 2 femmes et 2 mineurs, pour beaucoup, ils présentent des profils d'exécutants de petites mains du trafic de drogue. Aussi, les interpellés vivaient dans la région où ils avaient commis leurs attaques. Le chef présumé du réseau, commanditaire et organisateur des attentats, à partir de sa cellule de la prison d'Avignon, serait un certain Imram A, âgé de 23 ans.
2: Le terme est parfaitement galvaudé. Il renvoie à un imaginaire peuplé de Pablo Escobar ou d'El Chapo Guzman et popularisé par les séries Netflix sur les narcos. Des grands criminels qui se la coulent douce dans des villas tropicales ou dans des lofts à Dubaï. Beaucoup de cinéma, en effet. Si l'économie des drogues illégales ne diffère guère de l'économie capitaliste légale, la réalité de la production, du commerce et de la consommation des dites drogues est beaucoup plus complexe. Si les gros exportateurs et importateurs sont évidemment des millionnaires, avec un capital risque élevé, et si la vente en demi-gros permet à un certain nombre de personnes d'en vivre aisément, pour la masse des producteurs, transformateurs, livreurs et distributeurs au détail, ce n'est qu'un gagne-pain, un travail souvent pénible et toujours risqué. Les études de sociologues et anthropologues ont bien montré que la masse de paysans cultivant le cannabis au Maroc, la coca en Colombie ou le pavot en Afghanistan sont des travailleurs agricoles pauvres, ne produisant ces plantes prohibées qu'en vertu d'un meilleur rapport comparé à d'autres cultures possibles dans leur région. Quant aux milliers et milliers de personnes qui assurent au jour le jour toutes les tâches du commerce au détail, on pourrait parler d'ouvriers tâcherons. Il y a ceux qui s'occupent du transport, du conditionnement, de la garde de la marchandise. Puis ceux qui, du matin au soir, du lundi au dimanche, par beau temps ou sous la pluie, tiennent un point de deal, et ceux qui font des livraisons à domicile. Outre les contraintes climatiques à tenir le mur de l'immeuble à longueur de journée, tous ces travailleurs du petit commerce de proximité de produits illégaux sont quotidiennement exposés à la répression. Tous les points fixes et durables de deal sont rapidement repérés par la police, qui effectue des descentes régulières. Ils subissent au quotidien des fouilles, des brimades, des humiliations, parfois des gardes à vue, et finissent par être arrêtés et emprisonnés.
3: Il faudrait redimensionner le narcotrafic, trop souvent présenté comme un marché colossal au profit gigantesque. Comparons le comparable. Les services de l'État font l'estimation que le chiffre d'affaires annuel des drogues illégales en France serait de l'ordre de 3 milliards d'euros. soit autant que la Coca-Cola, drogue légale et plus préjudiciable pour la santé que certaines drogues illégales. Autant que la Française des Jeux, autre drogue légale redoutable pour la santé, aussi financière, des pauvres gens qui s'adonnent au rêve du gain. Un chiffre d'affaires bien inférieur à celui du tabac, 20 milliards, et surtout du vin, 90 milliards. Autrement dit, à la fin d'une journée de travail, il y a beaucoup plus d'argent dans la caisse d'un bar tabac PMU que dans les poches des tenanciers d'un four de cité. Cependant, la comparaison la plus pertinente serait avec le chiffre d'affaires des grandes entreprises pharmaceutiques qui produisent et commercialisent les drogues légales. Le cas le plus emblématique est certainement celui de l'entreprise américaine Purdue Pharma, propriété de la famille Sackler. Au sommet de son ascension, en 2017, elle avait atteint un chiffre d'affaires annuel de 35 milliards de dollars, engrangé notamment grâce à la vente d'opioïdes dont l'oxycocontin, en principe destiné aux malades de cancer en phase terminale. Sa forte promotion marketing a fait exploser les prescriptions médicales pour toutes sortes de douleurs, provoquant aux USA, entre 1999 et 2022, quelques 700 000 morts par overdose. Poursuivi par des milliers de plaintes au pénal, en janvier 2025, la famille Sackler a conclu un accord avec le tribunal pour le versement de 7,4 milliards de dollars d'indemnisation aux familles des victimes.
0: Jusqu'aux années 1960, la consommation et le commerce de cannabis, de la cola, de l'opium et d'autres plantes psychotropes faisaient partie des cultures locales, traditionnelles, coutumières, ancestrales. Comme pour le vin et l'alcool en Occident, cannabis, coca, opium, champignons, psilocybe, peyote, ayahuasca, betel, iboga, quat, amanite, étaient considérés comme des aidants dans la vie, comme des chasseurs de soucis, ça c'est Freud qui dit, comme des médecins du corps et de son âme. Malgré la conscience des possibles dangers de la consommation de psychotropes, aux quatre coins du monde, les populations s'étaient adaptées, avaient appris à vivre avec les drogues. La prohibition des drogues de l'autre avait commencé par un édit de la Sainte Inquisition de Mexico en 1621, interdisant le peyote et autres plantes magiques. Elle avait fait l'objet de décrets impériaux en Chine au XVIIIe et XIXe siècle contre l'opium, sans grande conséquence. Après l'édite guerre de l'opium entre 1839 et 1856, opposant les puissances occidentales à la Chine pour le contrôle du marché oriental, les États-Unis et la Chine lancèrent, au cheval de la Première Guerre mondiale, les lois de prohibition du commerce illégal de l'alcool aux USA et de l'opium en Chine. Une prohibition du seul commerce considéré illégal, bien entendu, car aussi bien de l'alcool que de l'opium, on en avait besoin dans les pharmacies. Et en fait, jusqu'aux années 1970, à part les guerres commerciales, la prohibition de la consommation et des consommations ne faisait pas partie des priorités répressives des États. Les consommateurs problématiques se voyaient regardés avec une certaine bienveillance, parfois assistés par des associations charitables ou par des amis et des parents. C'est à partir de la loi promulguée par le président américain Richard Nixon le 31 décembre 1970, suivie bientôt par les autres nations occidentales, que la grande répression s'abat non seulement sur les commerçants, mais aussi sur les consommateurs de « drogue », entre guillemets. Et pourquoi ? En déclarant la drogue comme le principal ennemi de la nation et déclenchant la guerre aux trafiquants et aux consommateurs, le gouvernement américain déclarait la guerre à la fois aux minorités raciales, noires et hispaniques, et à la génération hippie. Les uns et les autres considérés dangereux par l'esprit WASP, suprémaciste et viriliste, avec toutes les conséquences effroyables de cette guerre. Depuis 50 ans, la guerre à la drogue a provoqué des centaines de milliers de morts de par le monde, en Amérique latine en particulier, dans des affrontements entre policiers, militaires, trafiquants et bandes rivales, sans compter les innocents tués au passage. Plus, beaucoup plus que les morts par overdose, d'héroïne ou d'autres drogues illicites. Sans pour autant mettre fin au commerce ni tarir la demande, car au contraire, la consommation de psychotropes illicites a explosé dans les dernières décennies. Et donc la guerre à la drogue a aussi provoqué depuis 50 ans l'explosion des condamnations des trafiquants. Parfois des condamnations à mort, sans procès ni sommation, comme dans les Philippines de Duterte ou dans les favelas de Rio, ou des condamnations par un tribunal à la peine capitale, comme en Chine, en Iran, en Arabie Saoudite, aux USA et ailleurs. Mais surtout des incarcérations massives par millions, presque incalculables. De qui ? D'affreux criminels mafieux responsables de meurtres et d'atrocités, outre que de trafic de drogue ? Bien sûr, mais ce n'est qu'une minorité des condamnés à la prison. La grande majorité ne sont que des travailleurs à risque dans cette économie souterraine, délinquants peut-être, mais pas criminels, condamnés à des peines lourdes, souvent très lourdes, par rapport à leur délit. Et quel est le profil des condamnés pour trafic de drogue ? L'étude menée par Michele Alexander sur la population carcérale aux États-Unis a conclu que la guerre à la drogue est une guerre raciale et une guerre sociale. Sur les 31 millions de personnes emprisonnées aux États-Unis, des années 1980 à la première décennie des années 2000, les Afro-Américains et les Hispaniques représentent la grande majorité des condamnés. Qu'en est-il en France, où les condamnés pour trafic de drogue constituent environ 20% des prisonniers ? En dépit de statistiques ethniques disponibles interdites en France, les origines géographiques des prisonniers sont parlantes. Dans leur grande majorité, ils sont issus des cités de Sevran, Aulnay, Nanterre, Champigny, Bagneux, Créteil pour l'Île-de-France. Pour Marseille, Toulouse, Lyon, c'est la même chose, à savoir qu'ils proviennent de cités habitées fondamentalement par les Noirs et les Arabes.
4: Dans le chapitre 5, Alexandro Stella pose la question « Qui défend les indéfendables ?» À la lumière de ces plates évidences, certes en contraste avec tant de fantasmes sur le monstre moderne appelé narcotrafic, nous pouvons réexaminer le phénomène des attaques contre l'administration pénitentiaire. Il apparaît que ceux qui s'en prennent au maton sont des copains solidaires des personnes incarcérées, porteurs d'un message simple : nos amis en prison ne sont pas seuls, les gens à l'extérieur les soutiennent et essayent de les aider. Alors, comment expliquer le silence des réseaux sociaux qui normalement prennent position contre les violences de l'État ? Pourquoi ni les sites de l'ultra-gauche, ni les comités contre les violences policières, ni les avocats et associations qui défendent les droits des prisonniers, OIP-LDH, ne sont-ils pas intervenus ? Parce que les dealers seraient indéfendables ? Parce que le vin est bon, bu modérément, entre guillemets, et le cannabis, la cocaïne et l'héroïne sont du poison ? C'est que même les proches des victimes des violences policières et d'État n'osent pas questionner le préjugé des flics, défavorablement connu par les services de police pour trafic de stupéfiants. Ce qui justifie à leurs yeux la répression la plus brutale, jusqu'au meurtre. Parce que dealer est considéré comme honteux, indéfendable. À partir du principe inculqué dans la tête des gens que la drogue c'est de la merde, les dealers des vendeurs de poison sans scrupules qui empoisonnent la jeunesse, bref, des criminels contre lesquels on donne carte blanche aux forces de police pour arrêter coûte que coûte. Défendre les drogués, les dealers, surtout quand ils se révoltent et font face au pouvoir étatique, paraît encore aujourd'hui un combat inconcevable, tant la stigmatisation et la criminalisation ont imposé une pensée dominante et non questionnable. Les gens solidaires qui ont essayé de lancer un mouvement de défense des droits de leurs amis ou semblables, reclus dans les prisons, ont osé ce défi. Sous le logo qui en dit long, DDPF, Défense des droits des prisonniers français, comme un appel un peu naïf à l'état de droit, au respect des prisonniers, soulignant que ces prisonniers sont français, non étrangers, il faut comprendre le message. Comme le comité Adama et autres collectifs de défense contre les violences policières, ils demandent à être traités comme des citoyens français à part entière, pas comme des personnes discriminées, racisées, infériorisées, criminalisées. Une question d'abord de dignité, de respect simplement. Finalement, comment ne pas voir dans cette vague d'attaques contre les gardiens de prison des actions d'autodéfense, d'auto-organisation par des groupes locaux en lien avec leurs amis emprisonnés ? Des actions claires, exemplaires, reproductibles autour de toutes les prisons, disons-le, des actions politiques. Avec l'intention, comme ils le disaient dans leur premier communiqué, de créer un mouvement pour la défense des prisonniers. Et ce texte a été signé par l'historien Alexandro Stella.
1: Il est très fort ce texte parce qu'en fait il pose une analyse quand c'est explicité, quand c'est expliqué, on comprend beaucoup mieux parce que c'est vrai que sinon on est noyé sous des a priori en disant ouais, de toute façon c'est une histoire de camé, c'est une histoire de vendeur de merde qui empoisonne nos gamins. Et là, de poser, de dire maintenant c'est une histoire de gens dehors qui savent qu'ils vont bientôt aller en taule ou qui ont des copains dedans et qui luttent pour leurs droits. C'est vraiment bien que ça soit posé comme ça. Et il a raison. Les collectifs anti-REP, les collectifs de gauche, les collectifs de soutien aux prisonniers, on n'a pas réagi à temps, on n'a pas été bon. C'était pas grand-chose quoi de mettre des tags, des DBF partout. Ça faisait vraiment peur aux matons. Ils ont vraiment eu peur, les matons, à ce moment-là. J'ai l'impression que c'est en train de retomber, qu'il n'y a plus cette image du DDPF parce qu'ils ont fait des arrestations massives, ils ont arrêté des clampins qui étaient juste solidaires de leurs copains. Quoi.
4: Moi, quand j'ai entendu les informations, je ne voyais pas du tout, je ne comprenais pas ce qui se passait. Et défense des prisonniers français, je me suis dit, mais qui c'est qui... Je voyais pas j'avais une lecture militante des événements, quoi. Et je voyais pas les choses comme nous les explique Alexandro Stella. Et donc j'avais une lecture rigide de ce qui se passait. En plus, il n'y avait pas d'écriture inclusive, tout ça, dans les mots d'ordre. Je me suis dit, mais d'où ça vient, ça, quoi. Et puis ça s'est illuminé. Quand justement dans cette émission, au mois de mai, vous avez lu les deux communiqués des DDPF que le gouvernement a vite censuré. Et là, je me suis dit, mais ça vient des prisonniers, de leurs copains, quoi. Ça vient de ça et ça ne vient pas d'ailleurs. Puis c'était un test revendicatif pour les droits des prisonniers, ce n'était pas autre chose, quoi. Et ça s'est éclairé. Et j'ai pensé tout de suite à des discussions que j'ai eues avec d'anciens prisonniers, notamment un gars qui s'était tiré plus d'une dizaine d'années de tôle, quoi. Et qui supportait plus que les prisons, comment elles fonctionnaient, et en plus que ça s'aggrave comme veut le faire Darmanin, quoi, et son complice Retailleau. Et je me suis dit, mais putain, tu vois, tu dis ça a retombé, mais attention, ça montre qu'il y a quelque chose de très fort et de très profond. C'est parti vraiment déjà eux-mêmes, quoi.
1: Oui, oui.
4: Voilà, il y a quelque chose qui est en train de monter, et ça peut être retombé pour un temps, mais c'est comme l'eau qui bouge. Puis après, ça redémarre Ça redémarre d'un coup, et à jouer au con, les Retailleau Darmanin, ça risque de leur péter dans la gueule ce qui se passe. Parce que ça va venir des profondeurs, quoi, le mouvement de révolte qui se passe au niveau des prisons, mais allié avec les cités, quoi. Parce que c'est eux qu'on veut mettre en prison.
1: Bien
4: c'est
1: sûr.
4: Les jeunes des cités, c'est les jeunes racisés, les pauvres, quoi. C'est la chasse aux pauvres. Et les choses, elles ne vont pas pouvoir continuer comme elles continuent actuellement. C'est fou, s'imagine, quand ils seront la vie, s'ils vont régler le problème. Ben ça, il y a eu des moments dans l'histoire qui ont montré que les choses, justement, ils seront la vie, se le finissent par péter, et ils seront bien responsables de ce qui va leur arriver.
1: Ouais, en attendant, ils sont surtout responsables d'avoir créé deux prisons qui vont fabriquer du fou, qui vont fabriquer de la souffrance psychique, mentale à cause de l'isolement, qui vont fabriquer des gamins qui vont grandir sans papa parce qu'ils vont se prendre des peines immenses, énormes, super longues. Pour l'instant, c'est rassurant ce que tu dis, on a envie d'y croire, qu'on ne va pas se laisser serrer la vis éternellement et qu'à un moment, les banlieues vont bouger. Ils ont prouvé, là, avec cette action en avril, qu'ils pouvaient bouger et que ça avait de la gueule. On ne les a pas suivis et moi, je fais mea culpa, quoi. On n'a pas été bons.
4: Ouais, ouais.

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1: Et pas Dylan.
2: Et pas Dylan. Et on continue avec quelques brèves que Jean nous a préparées. Et en commençant tout d'abord par...
3: Par la première. Voilà. Un mineur de 17 ans interpellé le 17 juin pour association de malfaiteurs terroristes en vue de crimes contre les personnes. C'est Bruno Retailleau lui-même qui a annoncé cette arrestation. D'après le ministre de l'Intérieur, ce garçon envisageait plusieurs cibles, dont une synagogue, un sex shop ou encore des événements festifs. Le ministre reconnaît cependant que ce projet n'était pas abouti. Il n'était pas au point de commettre un attentat, mais il était en train de se préparer, a-t-il déclaré sur LCI. Le suspect a été placé en détention provisoire vendredi soir, à l'issue de 4 jours de garde à vue à la DGSI. L'avocat de ce mineur, M. Le Gall, habitué des dossiers de terrorisme djihadiste, dénonce un coup de com' et des exagérations. Son client est un gamin de 17 ans qui présenterait des fragilités sur le plan psychologique ainsi qu'un parcours familial difficile. Selon une source proche de l'enquête, le suspect a tenu des propos radicaux sur les supports numériques et a fait part de son envie de trouver une arme. Mais c'est de l'ordre d'une sorte de flirt avec l'interdit plus qu'une projection concrète. Tempère, Monsieur Le Gall. Ou Madame d'ailleurs, je ne sais pas.
2: Maître.
3: Ah oui, c'est maître. Ça le. Ok. Il estime pour sa part que ce jeune homme n'est pas véritablement radicalisé comme on peut le voir dans certains dossiers, loin de là, et ne manifeste pas une adhésion ferme et concrète à l'État islamique.
1: En gros, c'est l'histoire d'un gamin de 17 ans qui est mal dans ses baskets, qui a des problèmes familiaux, qui essaye de faire le cacou en disant « Ouais, un jour je vais me trouver une arme », qui se tape 4 jours pleins, 96 heures de garde à vue dans les locaux anti-terrorisme, qui part aussitôt en tôle en préventive sur un dossier où il y a que dalle. Il y a « Ouais, un jour, je vais me trouver une arme ».
2: Ça sent un peu libre-flow, quoi, comme histoire.
1: Ça sent qu'on a besoin de dire qu'il y a des terroristes, qu'il faut s'en protéger et que la police est utile. En vrai, il y a, dans ce cas-là, juste un mal-être de la jeunesse. Il n'y a pas de terroristes. Et la police passe son temps à nous abreuver de peur en disant « Il y a des terroristes de 17 ans ». Calmez-vous, vous venez de terroriser un gamin de 17 ans. Et ce gamin, quand il va sortir, à mon avis, il ne va pas être plus tranquille dans ses baskets. Parce qu'avoir subi ce qu'il a vécu, juste parce qu'il faisait le con sur son téléphone, ça ne va pas le mettre dans des dispositions idéales pour faire confiance à la justice de son pays.
4: C'est une construction politique, ça. Il faut tenir les gens dans la peur, dans la crainte, et on les gouverne avec la peur. Et le moindre élément qu'on trouve sur Internet, sur les déclarations d'un gamin, ben on en fait tout un plat, quoi.
2: Mais encore une fois, le truc, c'est ce qu'on répète à chaque fois, c'est que ça n'a aucun caractère dissuasif. À aucun moment, il y a des gamins qui vont se dire « Tiens, je ne vais pas commettre quelque action que ce soit parce que mon pote il s'est fait condamner parce qu'il regardait des trucs sur Internet. » Au contraire, c'est même complètement contre-intuitif. Ça cible toujours les mêmes personnes et ça crée juste de la haine et de la rancœur. Et tout comme cette autre histoire, on enchaîne ?
4: Oui.
2: Et ben voilà, sur les pulsions.
4: Sur les procès de Rome, c'est ça ?
2: Oui.
4: Ben voilà, ça s'est passé au tribunal de Pontoise. Le maire de Villeron, M. Dominique Cudia, qui a été relaxé dans une affaire d'expulsion illégale d'un campement de famille Rome, survenu en février 2023. Avec lui, il y avait 5 autres prévenus qui ont également été relaxés. Alors, bon, nous, on peut se féliciter qu'il y ait des gens qui n'ont pas été condamnés et tout, mais ce n'était pas le but, quoi. En fait, le tribunal a jugé comme normal ce qui s'est passé, c'est-à-dire une manifestation qui est venue devant un campement de Rome qui campait dans le bois de Villeron, c'est-à-dire un petit village qui avait un bois aux alentours, quoi. Donc ils se disent, c'est notre bois, c'est des bois communaux. Hein. Et là, il y avait un campement de Sarum. Et à un moment donné, il y en a une partie d'entre eux qui sont partis, qui ont quitté l'endroit. Il est resté quelques familles. Et pas folle la guerre, pas. Les racistes, les fachos, ils ont attendu que le gros des gitans s'en aille pour aller jouer les gros bras. Et aller déloger le peu qui restait dans le bois. Donc là, c'est cette manifestation, ça s'est terminé par des menaces, des insultes, parasites, dégagés, on va tout cramer, Villeron n'est pas une ville Rome. Ils étaient encadrés par des gendarmes, mais les gendarmes ne les ont pas empêchés de virer les gitans, quoi. Et les gitans, à la fin, ont fini par quitter le peu qui restait. C'est-à-dire une vingtaine de personnes, c'était surtout des femmes, des enfants, tout ça. Ils ont fini par quitter le campement sous la pression. Et ça a été des cris de victoire. On a gagné, on est chez vous. Le fameux cri des identitaires, quoi, voilà. Alors, après le départ des occupants, ils sont rentrés dans le camp et ils ont tout détruit. Le maire a ensuite envoyé une pelleteuse qui a creusé une tranchée et qui a fini de casser toutes les cabanes qui restaient, les dernières cabanes. L'avocat, il fait ressortir, c'est-à-dire l'avocat de Rome Europe et de la Fondation pour le logement des défavorisés, il fait ressortir que ce n'est pas un départ volontaire, mais sous la contrainte, dans un contexte de tension et de peur. De son côté, le parquet avait requis la relaxe pour tous les prévenus.
1: Oui, quand on dit « on va tout cramer chez toi », en général, on est condamné. Mais bon, pas quand c'est un camp de Rome.
4: Voilà.
1: Là, ça, c'est pas grave.
4: Voilà. Et pour la procureure, le maire n'était pas présent, mais en retrait. Et c'est-à-dire que lui et 5 autres personnes ont été amnistiés. Et ils ont estimé que le campement était vide et qu'il ne restait que des choses abandonnées quand ils sont allés. Et selon la présidente du tribunal, les éléments constitutifs de l'infraction n'étaient pas réunis, écartant donc toute condamnation. Voilà, ça bon, veut dire que...
1: On parle d'un pogrom qui n'est pas condamnable.
4: Voilà, vous pouvez aller brûler les cannes de gitane, tout ça, vous trouverez des juges qui vous absout.
2: Et puis on imagine bien que les Roms qui étaient sur ce camp ne sont pas allés déposer plainte ou témoigner devant la justice pour dire effectivement.
4: Voilà, heureusement, bon, il y a quand même une association de Roms qui a envoyé... un avocat et l'ex-association, l'abbé Pierre, l'association pour le logement, tout ça, qui a envoyé l'avocat, quoi. Mais le tribunal n'a rien voulu entendre. On était la justice, elle était du côté des forts et des riches. Alors, heureusement, c'est pas partout. C'est pour ça que je veux en parler aussi, quoi. Il y a un autre événement qui s'est passé dernièrement concernant les Roms. C'est un convoi qui s'est arrêté dans la commune d'Aiglun, dans les Alpes de Haute-Provence. Ils se sont installés sur le stade de Aiglun. Et là, le maire du village, il a mis en lumière les difficultés pour accueillir les gens du voyage dans les Alpes de Haute-Provence. Et il a dit carrément que le problème, ce n'est pas que les Roms circulent et veuillent s'arrêter, ça c'est normal, quoi. Mais que dans les Alpes de Haute-Provence, dans ce département...
1: Il n'y a pas assez d'heures d'accueil.
4: Voilà, le long de la Bléone, il n'y a pas assez d'accueil pour accueillir les
1: gens du voyage.
4: Les gens du voyage.
2: Mais c'est quand même marrant parce qu'on se met à encenser un type qui a juste fait le minimum syndical.
4: Ah ouais. Ben, je me demande si Retailleau et Darmanin, ils vont pas le faire passer au tribunal, ce maire. Il le mériterait quand même. Hein. Voilà. Et je veux terminer quand même, parce qu'il y a quelque chose qui me trotte dans la tête, c'est un souvenir. Il doit y avoir une bonne quinzaine d'années. Il y a un maire d'une commune à côté d'Avignon qui avait viré un petit gitan de l'école communale parce qu'il ne voulait pas de ses parents sur sa commune.
1: Ça ne serait pas en train de sur la sorgue, ça ?
4: Je crois bien. Ouais. On préfère les prisons que les gitans. Voilà.
1: Petit truc. Tous les Roms ne sont pas des gens du voyage, loin s'en faut. C'est plutôt des sédentaires, donc on a un peu mélangé tout ça. N'empêche que Roms ou gens du voyage ou gitans, c'est des gens qui sont malmenés par la police et par les fascistes.
2: Et qui sont en fait les premières victimes du racisme en France. Il y a une étude sur le racisme en France là, qui est sortie récemment, qui a montré que les Français et les Françaises sont de plus en plus racistes et que la première minorité à être exposée à ces formes de racisme, c'est les gens du voyage, où il y a plus de la moitié des Français qui ont répondu à cette enquête, qui ont dit que oui, ils se sentaient menacés en présence de gens du voyage. Et donc, je crois que ça fait bien le lien avec le sujet suivant, où on va parler de contrôle aux faciès.
3: Voilà. De l'aveu des services de police et de gendarmerie, ceux-ci procèdent chaque année à 32 millions de contrôles d'identité hors contrôle routier.
1: Donc c'est-à-dire qu'il y a dans l'année des gens qui ne sont pas contrôlés, des gens qui se font contrôler beaucoup, mais en moyenne c'est un Français sur deux qui a été contrôlé une fois dans l'année. 63 millions.
3: Oui, c'est pas en moyenne, hein, c'est chaque année, 32 millions.
1: 32 millions. Tout le monde n'est pas contrôlé pareil.
4: Il faut dire que Yana, ça leur arrive une fois par jour. Hein.
3: 26%, 26% des personnes interrogées ont déclaré avoir été contrôlées par la police ou la gendarmerie au moins une fois au cours des 5 dernières années. Un chiffre en hausse de 10 points.
1: Non, mais c'est pas mal. C'est-à-dire, il y en a un quart qui se fait contrôler au moins une fois en 5 ans. Et en tout, il y en a un sur deux. Enfin, il y a autant de contrôles. Donc, ça veut dire qu'il y en a qui se font contrôler 100 fois dans la.
3: En tout cas, le chiffre est en hausse de 10 points par rapport à l'enquête de 2016. Et la défenseure des droits dénonce qu'une personne sur cinq se plaint d'un comportement inapproprié de la part des policiers et gendarmes. Tutoiement, insultes, provocations, brutalité.
4: Si tu permets, c'est la défenseure des droits qui a balancé ces chiffres-là.
3: OK.
4: Qui les a rendus publics.
3: Ouais. Les 18-24 ans représentent 41% des individus contrôlés. Mais là aussi, tous les jeunes ne sont pas à égalité. 39% des personnes contrôlées sont perçues comme arabes, noires ou maghrébines. Un chiffre qui tombe à 23% pour les personnes blanches exclusivement. J'aime bien l'expression blanche exclusivement. Les hommes noirs ou arabes auraient ainsi 20 fois plus de chances de se faire contrôler. Donc c'est ça.
4: Quelle chance! C'est une fois plus de chance.
2: Voilà, et ben donc ouais. Proportionnellement, beaucoup plus de chance aussi de se faire tuer par la police lors d'un contrôle d'identité.
3: Ben, j'imagine que oui, c'est là qu'on a le plus de tutoiements, brutalité, provocation, insulte.
4: Et ça montre que le racisme, il est très répandu. Mais c'est aussi avant tout le racisme d'État. Quoi. Parce que les officines de l'État, police, justice, tout ça, qui sont, comme pour les Roms ou pour là, qui sont dans cette démarche-là raciste.
1: C'est un choix. Quand on dit on va lutter contre la drogue, hein, pour revenir sur la discussion de tout à l'heure, il y a plusieurs hypothèses. Il y a on va emmerder les gamins dans les quartiers parce qu'ils ont 3 grammes dans les poches, ou on fait une descente au pied des ascenseurs à la Défense. Et là, on voit les gars qui ont de la coco plein le nez. Mais va savoir pourquoi il n'y a pas de flics là-bas. Parce qu'ils en auraient, hein, et des consommateurs et des dealers. Mais voilà, on a choisi d'emmerder un type de population avec la guerre contre les narcos, qui, ma foi, est plus une guerre contre
2: Contre les Noirs et les Arabes.
1: Voilà. Et les pauvres et les quartiers pourris.
2: Et c'est ce dont tu as été victime, Swail. Swail El Khalfaoui, c'était un jeune Marseillais de 19 ans. Et il a été tué par un tir de la police dans le quartier de la Belle de Mai à Marseille le 4 août 2021 lors d'un contrôle routier. Et comme à son habitude, la police plaide la légitime défense. Mais celle-ci est remise en question par plusieurs témoignages. En fait, l'affaire elle avait été classée sans suite en décembre 2021, puis rouverte après que l'avocat de la famille ait dénoncé une enquête bâclée par l'IGPN et ait porté plainte pour obstruction à la manifestation de la vérité. Et entre-temps, il se trouve que le juge d'instruction a changé et que la nouvelle juge a constaté que des enregistrements vidéo d'une caméra de surveillance qui était située à l'endroit du contrôle avaient disparu. Malheureusement, parce que en fait, ça arrive souvent. Il y a quand même beaucoup de bugs informatiques
1: sur les caméras qui filment des violences policières.
4: Il y a beaucoup de prestidigitateurs aussi dans la police et qu'il faut disparaître les preuves.
3: Ils ont pas fait. Ils peuvent faire une alerte à l'enlèvement sinon pour rechercher les images.
2: Et oui. Mais bon, voilà, la famille de Swail, elle s'est pas laissée avoir. Elle a porté plainte contre l'ancienne procureure de de Marseille qui s'appelle Dominique Laurence. Et elle l'a accusé d'avoir volontairement détourné les scellés des vidéos. Et donc ça avait fait scandale jusqu'à tel point que Gérald Darmanin a annoncé vouloir saisir l'inspection générale de la justice pour retrouver les scellés. Et là, magie, paf, ils ont réapparu ces enregistrements sur le bureau de la nouvelle juge d'instruction. Donc voilà, ils étaient cachés, en fait, ils n'étaient pas perdus. Et donc voilà, il y a un pas qui vient d'être fait pour que la vérité éclate sur les circonstances de la mort de Swail, mais c'est quand même loin d'être gagné, car les complicités au sein de la police et du système judiciaire existent toujours et vont donc sans doute continuer à faire pression. Voilà, mais non, mais en tout cas, voilà, c'est quelques brèves. Merci encore, Jean, de les avoir récoltées, concoctées. Quand même pour dire qu'il y a une articulation qui est assez évidente entre la police, la justice et le racisme d'État et qu'on ne s'y trompe pas. Et du coup, on écoute Ibrahim des Berruriers Noirs.

0: C'était donc Ibrahim des Bérus, et on continue petit à petit cet arpentage de par-delà le principe de répression, le bouquin de
1: Geoffroy de la Gannerie.
0: De la Gannerie.
1: Oui, et à cause des chaleurs, j'ai dû réduire mon rythme de lecture. Donc là, il n'y a que 15 pages à peu près. J'ai sélectionné 2-3 passages, mais je voulais savoir avant si vous avez retenu quelque chose de la dernière intervention.
2: S'il est interrogé,
1: oui, un peu, ouais.
3: Voilà. Si, si, il faut que tu continues. On a compris que. Enfin, ce que moi, j'ai retenu, c'est que le fait de désigner. Un coupable et des moments où la justice doit agir, donc elle ne peut agir que si il y a un coupable, une victime, que c'est intentionnel et tout. Ça, c'est en fait nos problèmes dans la vie, c'est beaucoup plus que ça. C'est pas seulement le voisin qui fait exprès de tuer ton chien en lui donnant des boulettes empoisonnées. C'est aussi ton gamin, ton propre gamin qui se fait renverser par le chien alors qu'il est à vélo, et c'est ton propre chien. Et là, du coup, il n'y a pas de dépôt de plainte, ce n'est pas intentionnel. Mais quand même, le gamin à l'hôpital, c'est un vrai problème. Donc quand on dit que les anticarcéraux, les abolitionnistes veulent qu'il y ait moins de jugements, en fait, c'est faux. On en voudrait plus, qu'il y ait plus de prise en compte de la souffrance des uns et des autres, y compris les accidents du travail, y compris des catastrophes naturelles, que tout ça soit pris en charge.

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C'est beau, hein? Ah, regarde-moi cette couleur. Ah. C'est ni jaune citron, ni jaune safran. C'est jaune morlin, jaune blé. Van Gogh aurait vu ça, il en aurait fait un chef-d'œuvre.

0: Avec moi dans la bagnole, ils vont sûrement nous prendre pour des gars de la Banque de France.
1: Non, laisse-moi faire, j'ai le discours avec ces gars-là.
2: Ayouli!
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